0: quand je pars de l'autre côté, là, je me retrouve dans un espèce d'univers, comment dire, sur une espèce d'espace où il y a de l'herbe. C'est magnifique. C'est une plaine.
1: Je viens d'un milieu tout à fait classique.
0: C'est tout doux, c'est comme un matelas. Et on est hyper bien, j'ai l'impression de flotter un peu dans l'espace comme ça, sur l'herbe, comme si j'étais un peu sur une île qui bouge comme ça. Et il y a un être à côté de moi que je ne vois pas, mais que je sens, qui tient ma main un peu, qui est comme un guide. Mais je ne vois pas la personne, mais je la ressens comme quelqu'un qui est vraiment là pour me guider quelque part. Et on va quelque part. Il me guide comme ça, il m'emmène. Et c'est une sensation extraordinaire de bien-être en fait. C'est la bonté pure, comme si c'était ma mère ou... Je sais pas. La bienveillance, quoi. Un guide qui tient la main et je me sens totalement en confiance. Donc j'y vais.

matelas. Et on est hyper bien, mais j'ai l'impression de flotter un peu dans l'espace comme ça, sur l'herbe, comme si j'étais un peu sur une île qui bouge comme ça. Et il y a un être à côté de moi que je ne vois pas, mais que je sens, qui tient ma main un peu, qui est comme un guide. Mais je ne vois pas la personne, mais je la ressens comme quelqu'un qui est vraiment là pour me guider quelque part. Et on va quelque part. Il me guide comme ça, il m'emmène. 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Donc j'y vais.

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Quand je pars de l'autre côté, là, je me retrouve dans un espèce d'univers, comment dire, sur une espèce d'espace où il y a de l'herbe. C'est magnifique. C'est une plaine. Je viens d'un milieu tout à fait classique. C'est tout doux, c'est comme un matelas. Et on est hyper bien. J'ai l'impression de flotter un peu dans l'espace, comme ça, sur l'herbe. Comme si j'étais un peu sur une île qui bouge comme ça. Et il y a un être à côté de moi que je ne vois pas, mais que je sens, qui tient ma main un peu, qui est comme un guide. Mais je vois pas la personne, mais je la ressens comme quelqu'un qui est vraiment là pour me guider quelque part. Et on va quelque part. Il me guide comme ça, il m'emmène. Et c'est une sensation extraordinaire de bien-être, en fait. C'est la bonté pure, comme si c'était ma mère ou... Je sais pas. La bienveillance, quoi. Un guide qui tient la main et je me sens totalement en confiance. Donc j'y vais.

0: quand je pars de l'autre côté, là, je me retrouve dans un espèce d'univers, comment dire, sur une espèce d'espace où il y a de l'herbe. C'est magnifique. C'est une plaine.
1: Je viens d'un milieu tout à fait classique.
0: C'est tout doux, c'est comme un matelas. Et on est hyper bien, j'ai l'impression de flotter un peu dans l'espace comme ça, sur l'herbe, comme si j'étais un peu sur une île qui bouge comme ça. Et il y a un être à côté de moi que je ne vois pas, mais que je sens, qui tient ma main un peu, qui est comme un guide. Mais je ne vois pas la personne, mais je la ressens comme quelqu'un qui est vraiment là pour me guider quelque part. Et on va quelque part. Il me guide comme ça, il m'emmène. Et c'est une sensation extraordinaire de bien-être en fait. C'est la bonté pure, comme si c'était ma mère ou... Je sais pas. La bienveillance, quoi. Un guide qui tient la main et je me sens totalement confiance. Donc j'y vais.

0: Quand je pars de l'autre côté, là, je me retrouve dans un espèce d'univers, comment dire, sur une espèce d'espace où il y a de l'herbe. C'est magnifique. C'est une plaine.
1: Je viens d'un milieu tout à fait classique.
0: C'est tout doux, c'est comme un matelas. Et on est hyper bien, j'ai l'impression de flotter un peu dans l'espace comme ça, sur l'herbe, comme si j'étais un peu sur une île qui bouge comme ça. Et il y a un être à côté de moi que je ne vois pas, mais que je sens, qui tient ma main un peu, qui est comme un guide. Mais je ne vois pas la personne, mais je la ressens comme quelqu'un qui est vraiment là pour me guider quelque part. Et on va quelque part. Il me guide comme ça, il m'emmène. Et c'est une sensation extraordinaire de bien-être en fait. 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Je sais pas. 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
1: Quand je pars de l'autre côté, là, je me retrouve dans un espèce d'univers, comment dire, sur une espèce d'espace où il y a de l'herbe. C'est magnifique. C'est une plaine, je viens d'un milieu tout à fait classique.
2: C'est tout doux, c'est comme un matelas.

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2: Bélier. Un petit désaccord trouve son origine dans une idée nouvelle que vous émettez. Vénus en Sagittaire permet cependant de trouver un terrain d'entente. Taureau. Si vous souhaitez

0: Souhaitez effectuer un achat onéreux, pensez à souscrire une extension de garantie pour être mieux protégé. On peut vous cacher une certaine réalité. Gémeaux, vous prenez la main de votre partenaire pour aller roucouler dans un endroit merveilleux au cours d'un petit week-end en amoureux. Cancer, un proche peut traverser une période délicate et vous lui venez en aide. Vous êtes toujours le bon samaritain. Lion, si quelques problèmes de santé ou de fatigue ont entamé votre morale ces derniers jours, vous constatez une nette amélioration. Vierge, on ne peut pas dire que cette journée soit placée sous le signe de l'esprit d'équipe. Saturne en Verseau vous incite à poursuivre votre route en solitaire. Balance, célibataire, vous cherchez l'amour qui fera battre votre cœur. Vénus en Capricorne vous ouvre à de douces félicités et de nouveaux émois. Scorpion, quelques défis passent par une certaine jalousie qui met votre couple à l'épreuve, mais vous bravez la tempête et vous en sortez grandi. Sagittaire, un léger différend avec une voisine vous incite à organiser une réunion dans votre quartier. Un comité de consultation est nécessaire. Capricorne, Mars rétrograde renforce vos instincts et les règlements de compte. Vous en profitez pour résoudre quelques anciennes rancunes qui refont surface. Verseau, si vous devez investir dans l'achat d'une nouvelle voiture, l'idéal serait de remettre ce projet à la rentrée. Poisson, célibataire, avec Vénus en Capricorne, votre désir de séduction se concrétise en acte par des messages, des regards, une déclaration et des cadeaux.
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2: Quand je pars de l'autre côté, là, je me retrouve dans un espèce d'univers, comment dire, sur une espèce d'espace où il y a de l'herbe. C'est magnifique. C'est une plaine, je viens d'un milieu tout à fait classique, c'est tout doux, c'est comme un matelas, et on est hyper bien, mais j'ai l'impression de flotter un peu dans l'espace comme ça, sur l'herbe, comme si j'étais un peu sur une île qui bouge comme ça, et il y a un être à côté de moi que je ne vois pas, mais que je sens, qui tient ma main un peu, qui est comme un guide, mais je ne vois pas la personne, mais je la ressens comme quelqu'un qui est vraiment là pour me guider quelque part, et on va quelque part, il me guide comme ça, il m'emmène. Et c'est une sensation extraordinaire de bien-être, en fait. C'est la bonté pure, comme si c'était ma mère ou... Je sais pas. La bienveillance, quoi. Un guide qui tient la main et je me sens totalement confiance. Donc j'y vais.

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2: Bélier. Un petit désaccord trouve son origine dans une idée nouvelle que vous émettez. Vénus en Sagittaire permet cependant de trouver un terrain d'entente.
3: Taureau, si vous souhaitez effectuer un achat onéreux, pensez à souscrire une extension de garantie pour être mieux protégé. On peut vous cacher une certaine réalité.
4: Gémeaux, vous prenez la main de votre partenaire pour aller roucouler dans un endroit merveilleux au cours d'un petit week-end en amoureux.
5: Cancer, un proche peut traverser une période délicate et vous lui venez en aide. Vous êtes toujours le bon samaritain.
6: Lion, si quelques problèmes de santé ou de fatigue ont entamé votre morale ces derniers jours, vous constatez une nette amélioration.
7: Vierge, on ne peut pas dire que cette journée soit placée sous le signe de l'esprit d'équipe. Saturne en Verseau vous incite à poursuivre votre route en solitaire.
8: Balance, célibataire, vous cherchez l'amour qui fera battre votre cœur.
9: Vénus en Capricorne vous ouvre à de douces félicités et de nouveaux émois.
10: Scorpion, quelques défis passent par une certaine jalousie qui met votre couple à l'épreuve, mais vous bravez la tempête et vous en sortez grandi.
11: Sagittaire, un léger différend avec une voisine vous incite à organiser une réunion dans votre quartier. Un comité de consultation est nécessaire.
12: Capricorne, Mars rétrograde renforce vos instincts et les règlements de compte.
13: Vous en profitez pour résoudre quelques anciennes rancunes qui refont surface.
14: Verseau, si vous devez investir dans l'achat d'une nouvelle voiture, l'idéal serait de

0: quand je pars de l'autre côté, là, je me retrouve dans un espèce d'univers, comment dire, sur une espèce d'espace où il y a de l'herbe. C'est magnifique. C'est une plaine.
1: Je viens d'un milieu tout à fait classique.
0: C'est tout doux, c'est comme un matelas. Et on est hyper bien, j'ai l'impression de flotter un peu dans l'espace comme ça, sur l'herbe, comme si j'étais un peu sur une île qui bouge comme ça. Et il y a un être à côté de moi que je ne vois pas, mais que je sens, qui tient ma main un peu, qui est comme un guide. Mais je ne vois pas la personne, mais je la ressens comme quelqu'un qui est vraiment là pour me guider quelque part. Et on va quelque part. Il me guide comme ça, il m'emmène. Et c'est une sensation extraordinaire de bien-être en fait. C'est la bonté pure, comme si c'était ma mère ou... Je sais pas. La bienveillance, quoi. Un guide qui tient la main et je me sens totalement confiance. Donc j'y vais.

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1: Bélier, un petit désaccord trouve son origine dans une idée nouvelle que vous émettez. Vénus en Sagittaire permet cependant de trouver un terrain d'entente.
2: Taureau, si vous souhaitez effectuer un achat onéreux, pensez à souscrire une extension de garantie pour être mieux protégé. On peut vous cacher une certaine réalité.
3: Gémeaux, vous prenez la main de votre partenaire pour aller roucouler dans un endroit merveilleux au cours d'un petit week-end en amoureux.
4: Cancer, un proche peut traverser une période délicate et vous lui venez en aide. Vous êtes toujours le bon samaritain.
5: Lion, si quelques problèmes de santé ou de fatigue ont entamé votre morale ces derniers jours, vous constatez une nette amélioration.
6: Vierge, on ne peut pas dire que cette journée soit placée sous le signe de l'esprit d'équipe. Saturne en Verseau vous incite à poursuivre votre route en solitaire.

0: Une rancune qui refont surface. Verseau, si vous devez investir dans l'achat d'une nouvelle voiture, l'idéal serait de remettre ce projet à la rentrée. Poisson, célibataire, avec Vénus en Capricorne, votre désir de séduction se concrétise en actes par des messages, des regards, une déclaration et des cadeaux.
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2: Quand je pars de l'autre côté, là, je me retrouve dans un espèce d'univers, comment dire, sur une espèce d'espace où il y a de l'herbe. C'est magnifique. C'est une plaine.
3: Je viens d'un milieu tout à fait classique.
2: C'est tout doux, c'est comme un matelas. Et on est hyper bien. J'ai l'impression de flotter un peu dans l'espace, comme ça, sur l'herbe. Comme si j'étais un peu sur une île qui bouge comme ça. Et il y a un être à côté de moi que je ne vois pas, mais que je sens, qui tient ma main un peu, qui est comme un guide, mais je vois pas la personne, mais je la ressens comme quelqu'un qui est vraiment là pour me guider quelque part. Et on va quelque part. Il me guide comme ça, il m'emmène. Et c'est une sensation extraordinaire de bien-être, en fait. C'est la bonté pure, comme si c'était ma mère ou... Je sais pas. La bienveillance, quoi. Un guide qui tient la main et je me sens totalement en confiance. Donc j'y vais.

Quand je pars de l'autre côté, là, je me retrouve dans un espèce d'univers, comment dire, sur une espèce d'espace où il y a de l'herbe. C'est magnifique. C'est une plaine. Je viens d'un milieu tout à fait classique. C'est tout doux, c'est comme un matelas. Et on est hyper bien. J'ai l'impression de flotter un peu dans l'espace, comme ça, sur l'herbe. Comme si j'étais un peu sur une île qui bouge comme ça. Et il y a un être à côté de moi que je ne vois pas, mais que je sens, qui tient ma main un peu, qui est comme un guide. Mais je ne vois pas la personne, mais je la ressens comme quelqu'un qui est vraiment là pour me guider quelque part. Et on va quelque part. Il me guide comme ça, il m'emmène. Et c'est une sensation extraordinaire de bien-être, en fait. C'est la bonté pure, comme si c'était ma mère ou... Je sais pas. La bienveillance, quoi. Un guide qui tient la main et je me sens totalement en confiance. Donc j'y vais.

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0: quand je pars de l'autre côté, là, je me retrouve dans un espèce d'univers, comment dire, sur une espèce d'espace où il y a de l'herbe. C'est magnifique. C'est une plaine.
1: Je viens d'un milieu tout à fait classique.
0: C'est tout doux, c'est comme un matelas. Et on est hyper bien. J'ai l'impression de flotter un peu dans l'espace, comme ça, sur l'herbe. Comme si j'étais un peu sur une île qui bouge comme ça. Et il y a un être à côté de moi que je ne vois pas, mais que je sens, qui tient ma main un peu, qui est comme un guide. Mais je ne vois pas la personne, mais je la ressens comme quelqu'un qui est vraiment là pour me guider quelque part. Et on va quelque part. Il me guide comme ça, il m'emmène. Et c'est une sensation extraordinaire de bien-être, en fait. 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
2: Bélier. Un petit désaccord trouve son origine dans une idée nouvelle que vous émettez. Vénus en Sagittaire permet cependant de trouver un terrain d'entente.
3: Taureau. Si vous souhaitez effectuer un achat onéreux, pensez à souscrire une extension de garantie pour être mieux protégé. On peut vous cacher une certaine réalité.
4: Gémeaux, vous prenez la main de votre partenaire pour aller roucouler dans un endroit merveilleux au cours d'un petit week-end en amoureux.
5: Cancer, un proche peut traverser une période délicate et vous lui venez en aide. Vous êtes toujours le bon samaritain.
6: Lion. Si quelques problèmes de santé ou de fatigue ont entamé votre morale ces derniers jours, vous constatez une nette amélioration.
7: Vierge. On ne peut pas dire que cette journée soit placée sous le signe de l'esprit d'équipe. Saturne en Verseau vous incite à poursuivre votre route en solitaire.
8: Balance. Célibataire, vous cherchez l'amour qui fera battre votre cœur.
9: Vénus en Capricorne vous ouvre à de douces félicités et de nouveaux émois.
10: Scorpion. Quelques défis passent par une certaine jalousie qui met votre couple à l'épreuve, mais vous bravez la tempête et vous en sortez grandi.
11: Sagittaire, un léger différend avec une voisine vous incite à organiser une réunion dans votre quartier. Un comité de consultation est nécessaire.
12: Capricorne, Mars rétrograde renforce vos instincts et les règlements de compte. Vous en profitez pour résoudre quelques anciennes rancunes qui refont surface.
13: Verseau. Si vous devez investir dans l'achat d'une nouvelle voiture, l'idéal serait de remettre ce projet à la rentrée.
14: Poisson. Célibataire, avec Vénus en Capricorne, votre désir de séduction se concrétise en acte par des messages, des regards, une déclaration et des cadeaux.
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15: Quand je pars de l'autre côté, là, je me retrouve dans un espèce d'univers, comment dire, sur une espèce d'espace où il y a de l'herbe. C'est magnifique. C'est une plaine, je viens d'un milieu tout à fait classique. C'est tout doux, c'est comme un matelas. Et on est hyper bien, mais j'ai l'impression de flotter un peu dans l'espace comme ça, sur l'herbe. Comme si j'étais un peu sur une île qui bouge comme ça. Et il y a un être à côté de moi que je ne vois pas, mais que je sens, qui tient ma main un peu, qui est comme un guide. Mais je ne vois pas la personne, mais je la ressens comme quelqu'un qui est vraiment là pour me guider quelque part. Et on va quelque part. Il me guide comme ça, il m'emmène. Et c'est une sensation extraordinaire de bien-être, en fait. C'est la bonté pure, comme si c'était ma mère ou... Je sais pas. La bienveillance, quoi. Un guide qui tient la main et je me sens totalement en confiance. Donc j'y vais.

Bonsoir mesdames, bonsoir mesdemoiselles, bonsoir messieurs. J'espère que vous allez bien, que vous êtes en forme, que vous passez un bon pont peut-être, si vous avez fait le pont pour cette ascension. Sinon, vous avez travaillé aujourd'hui. Bon, c'est comme ça, c'est la vie, moi aussi. Donc, voilà. En tout cas, je sais qu'il y a beaucoup de gens qui sont partis. Peut-être vous nous voyez depuis votre hôtel, ou bien là où vous êtes, vous savez que vous pouvez nous voir en allant sur notre site. Il y a une fenêtre qui s'ouvre et vous pouvez suivre l'émission en casé direct. C'est léger, il y a un léger différé vu le fait que ça doit passer par d'autres médias, ou alors vous pouvez aussi nous voir sur Facebook. En tout cas, pour les gens qui sont là et qui soient absents, enfin qui soient loin, qui nous regardent de loin ou de près, une très bonne soirée à vous, une agréable émission que nous allons passer certainement ensemble, 2 heures, vous et moi, et peut-être plus d'autres personnes au téléphone, etc. Hein, donc voilà, n'hésitez pas, le numéro de téléphone est ouvert, 0901-901-993, vous faites le 1 si vous voulez être avec moi, vous faites le 1. Vous serez accueilli par la personne qui est au téléphone, qui reçoit les téléphones, qui les dispatche après sur le plateau. Et sinon, vous pouvez faire le 2 aussi, vous, si vous ne voulez pas, vous avez peur de passer avec moi. Moi, voilà, je ne vous vois pas, hein, on entend que votre voix au téléphone. Mais si vous voulez quand même prendre un de nos collègues en bas à droite, là, vous faites le 2. Et ensuite, quand la petite voix vous demande de composer le code PIN, eh bien, vous faites le code PIN, bien sûr, des personnes présentes. N'allez pas chercher quelqu'un qui n'est peut-être pas connecté ou qui est absent ce soir, parce qu'il ou elle ne va pas pouvoir vous répondre. Donc, vérifiez bien que la personne est en vert en bas. Si elle est en jaune, orange, elle est occupée. Sinon, elle ne sera peut-être pas là du tout. Hein. Ça arrive, on est une grande équipe. Il y a un tournus. Et voilà, d'autres, certains sont là l'après-midi, le soir, après l'émission, le matin. Voilà, pendant la rediffusion entre 12h et 14h. Donc, il y a plusieurs créneaux d'horaires où les gens se connectent ou se, bien sûr, et finissent par se déconnecter. On ne fait pas du 24-24, plus. Voilà, il est arrivé un temps où on faisait pas du 24-24, mais presque. Hein. Moi, je faisais jusqu'à 2, 3 heures du matin, ce que je ne fais plus, sachez-le. Et j'avais une de mes collègues qui faisait toute la nuit. Voilà, elle n'est plus là, malheureusement. Mais cette personne, je lui ai d'ailleurs un jour demandé, mais comment fais-tu pour répondre? Elle dormait avec le téléphone à côté, il sonne, elle se levait, elle disait oui, allô. Mais moi, une fois que je suis endormi, si on me réveille, allô, je vais être dans les vapes et j'aurai de la peine à répondre, hein, parce que je serai complètement pas là, ou les trois quarts pas là. Donc elle disait, non, moi ça ne me dérange pas, je suis prête tout de suite. Bon, ben voilà, c'était une qualité qu'avait cette personne, encore une fois, qui malheureusement n'est pas là. Mais je trouve que c'est alors juste pour parler un peu d'elle, c'était bien, parce qu'il y a des fois des gens qui ont des gros soucis la nuit, ou bien une grande angoisse, etc., et ont besoin de parler. Alors elle était là pour ça, et effectivement elle recevait souvent des gens qui se sentaient pas bien pendant la nuit, ou qui avaient un gros souci, un gros problème avec quelqu'un. Elle était là pour les accueillir, voilà. Là, malheureusement, comme j'ai dit, il n'y a plus personne qui fait ça. C'est comme ça, hein. Donc voilà, peut-être qu'un jour il y aura de nouveau une personne qui va travailler plutôt la nuit que le jour. Moi, voilà, je suis un couche-tard, mais peut-être pas 4, 5, 6 heures du matin quand même, hein. Voilà. Bon, sinon, eh bien, vous avez l'émission qui est en direct, bien sûr, qui est là pour répondre à presque, je dis bien, presque toutes les questions, on va dire à 95% de vos questions. Les seules questions que l'on ne répond pas, je crois que la plupart d'entre vous le savent, mais il y a toujours des nouvelles.

Quelle personne qui arrive, qui découvre cette émission, qu'est-ce que c'est? Donc c'est une émission de voyance, de médiumnité, qu'on va pouvoir, où on va pouvoir, moi-même, en direct, et mes collègues qui sont donc en bas de votre écran, répondre à vos questions. Donc ces questions, elles peuvent être d'ordre général. Quand je dis ordre général, c'est, je sais pas, travail, amour, argent, achat, vente d'une maison, qu'est-ce qu'il y a encore, est-ce que je vais acheter une voiture, est-ce que j'aurai les moyens, je dis comme ça, c'est des exemples. Est-ce que je vais partir, on approche, est-ce que je vais partir en vacances, c'est prévu du temps au temps, est-ce que ça va bien se passer, j'ai souvent des questions comme ça, je pars avec des gens. Est-ce que on sait toujours ce qui se passe quand on part à plusieurs? C'est jamais facile. Quand c'est un jour, ça passe bien, mais quand c'est plusieurs jours ou semaines, il peut y avoir des petits frottements parce que un est habitué à manger à 6 heures, l'autre est habitué à manger à 9 heures. Et on va dire oui, mais moi j'ai pas faim. Donc voilà, ça m'est arrivé, hein. Ça m'est arrivé moi-même avec d'autres personnes où on était pris dans une boutique, c'était aux États-Unis, on était pris, c'était fantastique tout ça. Puis quand on est sorti, les deux personnes qui nous attendaient, qui étaient avec nous, qui avaient dit « Nous, on a déjà vu ce magasin, allez-y », on se fait un petit peu engueuler, on va dire, gronder, parce que la personne disait « Oui, mais moi j'ai faim, ça fait 2 heures que j'attends ». Puis même son mari ou copain avait dit « Mais on est en vacances, qu'on mange à 18h ou à 20h ou à 21h, qu'est-ce que ça peut faire ?» Mais voilà, mais c'est pour dire que... Voilà, on voyage dans un train, il y en a un qui a chaud. Maintenant, je crois qu'on ne peut plus tellement ouvrir les fenêtres, mais dans le temps, il avait chaud, il ouvrait la fenêtre. L'autre disait non, ça fait courant, il faut fermer. Le troisième disait, est-ce qu'on peut ouvrir un tout petit peu parce qu'il fait quand même chaud. Donc, on n'est jamais d'accord. Donc, le mieux, c'est de partir seul, enfin, quand je dis seul, ou en couple, ou avec ses enfants. Bien sûr qu'il y a des gens qui partent avec des amis, c'est très bien aussi, mais on sait que, voilà, tôt ou tard... Il peut y avoir des petits frottements, l'un qui veut se coucher, l'autre qui veut faire la fête, et puis voilà, on n'est pas tous faits, oui, on est tous faits la même chose, mais on a tous des caractères et des façons de vivre différents. Il faut le respecter, il faut être conciliant. Voilà, si quelqu'un dit, moi je veux manger à 18h, je dis, bah, écoute, vas-y, mange déjà, nous on n'a pas faim, c'est trop tôt, mais mange, vas-y, ça ne nous dérange pas, vas-y, tu te prends quelque chose à manger, nous on va attendre un petit peu, ou alors on mange avec, mais c'est toujours délicat, et c'est toujours, j'ai oublié d'éteindre mon téléphone, voilà, c'est toujours délicat, et c'est toujours compliqué de trouver, mais je pense qu'on arrive à trouver un juste milieu. Donc, vous allez partir en vacances avec tel ou tel, est-ce que ça va bien se passer? Oui, non, peut-être. Voilà, c'est ce qu'on va voir dans les cartes et si c'est en direct. Mais encore une fois, vous pouvez naturellement consulter un de mes collègues en bas à droite pour les mêmes questions. Est-ce que cet été va être... Alors, on ne peut pas parler du temps. Le temps, pour nous, c'est quelque chose de compliqué. C'est tellement aléatoire. Vous avez vu, là, il a fait beau le mois passé. Là, maintenant, on est sous un ciel de pluie et de température plus basse. Donc, on ne sait pas le temps qu'il fera en juillet, qu'il fera en août, qu'il fera en septembre. Donc, je ne suis pas... Et mes collègues non plus météorologues, donc on a... Les choses de météorologie, c'est comme les loteries. On ne peut pas ressentir le temps, les couleurs, les numéros de loterie. Malheureusement pas. C'est souvent ce qu'on m'a demandé. Si j'avais cette capacité, ça ferait longtemps, longtemps, longtemps que je serais sur une île à me dorer la pilule avec les millions que j'aurais gagnés. Malheureusement. Et on dit aussi le jeu... Et la médiumnité, ça va pas très bien ensemble. Hein. Donc voilà, c'est aussi comme ça. Voilà. Bien, ça n'empêche pas de jouer de temps en temps, hein, on ne sait jamais. Il faut quand même essayer. Alors, les questions qu'on ne peut pas répondre maintenant, eh bien, c'est tout ce qui concerne le médical précis. Je précise bien justement, il ne faut pas parler de telle ou telle maladie, est-ce que j'ai si, est-ce qu'on va me diagnostiquer que j'ai telle ou telle maladie, est-ce que je dois prendre tel médicament, ça on ne
peux pas y répondre. Encore une fois, 10 fois, 1000 fois, on l'a dit, vous avez des médecins professionnels qui sont formidables, qui sont là pour vous aiguiller, ou le cas échéant peut-être hospitalisé, si c'est quelque chose, espérons pas de grave, mais on ne sait jamais. Nous, on ne peut pas rentrer dans, en matière dans ces choses-là. Par contre, vous dites, voilà, je donne un exemple, moi je vais me faire opérer la semaine prochaine, vous pouvez le dire, du genou, pour, je ne sais pas, je dis n'importe quoi, d'un pied, est-ce que ça va bien se passer? Est-ce qu'après j'aurai moins mal et que ça ira mieux? Ça, on peut aller voir si vous serez dans le mieux, si vous serez dans le, dans le plus calme, ou disons, ou moins de douleur, c'est ce que je voulais dire. Donc voilà. Donc c'est vrai que ça, on peut poser, je ne sais pas, je dis n'importe quoi, hein, c'est des exemples. J'ai mon mari, ma femme qui en ce moment n'est pas très bien. Est-ce que ça va aller? Mais ne nous demandez pas qu'est-ce qu'il a ou qu'est-ce qu'elle a. Ça, on ne peut pas. Même si on le ressent. Moi, des fois, j'ai des ressentis de maladie, mais on ne peut pas le dire. On ne peut pas le dire parce que, encore une fois, nous ne sommes pas médecins, et deuxièmement, on peut se tromper. On se dit, c'est ça, finalement, ça ne l'est pas. On n'a pas fait d'examen de sang, des choses comme ça. Donc c'est pour ça que c'est les professionnels qui peuvent vous dire et qui vont trouver ce que vous avez. On a des, encore une fois, une médecine formidable qui sauve des vies, qui aide les gens. Alors malheureusement, de temps en temps, il y en a quand même quelques-uns qui s'en vont, mais c'est la vie, c'est comme ça, parce que peut-être qu'on ne peut plus rien faire, et malheureusement, la vie est faite comme ça. Mais je sais que le corps médical va tout faire pour pouvoir vous sortir de là, ou de votre souci. Donc, ayez confiance. Et puis, comme je dis aussi, moi, je n'ai pas la langue dans la poche, vous allez chez un médecin, ça ne vous plaît pas, vous allez chez un autre. Vous avez le droit d'avoir 2-3 points de vue différents. Moi, si on me diagnostiquait quelque chose de compliqué, j'irai voir plusieurs médecins pour avoir leur avis. Si les 3 me disent la même chose, je dis, bon, ben voilà, c'est ça. Si un dit blanc, l'autre dit noir et le troisième dit gris, donc on ne sait plus où on en est. Et là, alors on ne sait plus où on en est, mais au moins on se dit, mais alors c'est quoi? C'est blanc, gris ou bleu ou noir? Donc voilà, donc, mais rien n'empêche. Vous savez, il y a des pays où on a un médecin et on ne peut pas en changer, c'est comme ça. C'est le cas, alors, jusqu'à présent, de l'Espagne, de mon pays d'origine, l'Espagne, où j'avais un oncle qui disait, oh, ici en Suisse, vous êtes quand même bien loti, vous pouvez changer de médecin, vous pouvez faire comme vous voulez, plus ou moins, alors à moins qu'on ait choisi une médecine avec, parce qu'il y a maintenant des médecines où on a un médecin conseil, puis on ne peut pas changer. Mais en Espagne, je ne sais pas les autres pays, vous avez un médecin, et que vous vous entendiez ou pas avec, ben vous devez aller chez ce médecin tout le temps. Alors c'est vrai que c'est assez délicat. Vous allez chez un médecin, ça ne vous plaît pas, vous allez chez un autre, hein, et puis voilà. Donc ça, c'est très très bien. Bon, donc pas de questions médicales précises, pour revenir à nos moutons. Pas de questions sur tout ce qui est religieux, on ne parle pas de telle ou telle religion, des choses comme ça, on n'en parle pas, et pas non plus de questions sur tout ce qui est, le médical, religion et politique, voilà, ça ne me revenait plus. Et tout ce qui est politique, parti, des choses comme ça, on ne rentre pas en matière. Voilà, nous ne sommes pas, c'est pas que, voilà, la politique fait ce qu'elle peut, mais ce n'est pas notre ressort. 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Concours qui fait quoi, ce concours? Donc en fait, ce concours vous permet, si vous êtes tiré au sort, essayez, vous verrez, si vous êtes tiré au sort, on va vous rappeler et vous dire, voilà, vous avez participé au concours, vous avez été tiré au sort, et qu'est-ce que vous avez gagné? Eh bien, une consultation gratuite avec l'animateur ou l'animatrice qui est en direct. Vous ne pouvez pas dire « j'aimerais tel et tel en bas pour avoir ma consultation ». C'est uniquement les gens en direct. Cristal, qui c'est qui encore, Nino, etc. et moi-même. Et j'en oublie. Mais seulement les gens qui sont en victoire, en direct. Voilà.
si donc si vous êtes donc pour participer à ce concours, il y a deux façons. 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

0: 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Là, je vous ai tout dit, mais si vous mettez concours TVM3, ça suffit. Hein, mais vous pouvez mettre parlez-moi d'avenir ou parlez-moi d'avenir, case postale 285 1024 Écublon. Et à gauche, sur la partie gauche, vous mettez votre prénom, s'il faut un prénom, et un numéro de téléphone où on puisse vous joindre, encore une fois, facilement. Parce que si vous mettez le numéro de votre bureau où vous êtes que le matin où vous travaillez, ben ça va pas aller. Et si vous mettez un fixe chez vous, mais que vous n'êtes jamais à la maison et qu'on vous appelle et à ces heures-là, ben, vous êtes dehors, ou bien vous mangez dehors, ou bien vous êtes avec des copains, des copines, eh ben ça va pas le faire. Mettez votre portable à ce moment-là. Et puis, encore une fois, j'explique peut-être un petit peu longuement, mais je le fais aussi encore une fois pour les gens qui verraient cette émission pour la première fois ou qui ne l'ont pas forcément bien écouté des autres fois. Si vous êtes tiré au sort, on vous appelle et vous dites « Ah, écoutez, oui, c'est sympa, merci, super que j'ai gagné, mais là, je suis mal pris, je suis avec des amis au restaurant, est-ce que on peut faire ça une autre fois. » Il n'y a pas de souci. La personne qui est au téléphone va prendre votre nom, votre numéro de téléphone et dire quel jour on vous appelle. Tel jour, eh bien, à ce moment-là, on va vous appeler tel jour pour que vous puissiez passer. Vous ne perdrez pas votre place. Hein. Donc, je répète, au 700, vous envoyez le mot TVM3 ou bien par écrit à l'adresse que je vous ai donnée. Et nous allons prendre, puisque je viens d'entendre la petite sonnerie, notre premier appel. Oui, allô, bonsoir.
1: Oui, bonsoir Bruno.
0: Bonsoir madame, comment ça va?
1: Ça va, merci, et vous?
0: Mais écoutez, oui, ça va, ça va.
1: Vous avez une belle chemise.
0: Hein, elle est jolie. Hein.
1: Ouais, mieux,
0: bon, pas aussi. Alors, je vais pas aussi bien que le temps, parce que, enfin, oui, je vais mieux que le oui, temps, pardon, parce que vu le temps qu'il fait en ce moment, voilà.
1: Changeant,
0: je crois. Ces derniers jours, j'avais mis une petite veste, et puis hier, aujourd'hui, j'ai mis une grosse parce que j'avais froid.
1: Oui.
0: On sait plus comment s'habiller. Merci pour la chemise. Non. Ouais, c'est avec des petits dragons là, voilà.
1: Oui,
0: bien, ma chère madame Sylvie, je vais vous appeler Sylvie ce soir. Qu'est-ce que je peux faire pour vous? Quelle est votre question, s'il vous plaît, pour ce soir?
1: Je veux savoir pour mes énergies, s'il vous plaît.
0: Savoir si ça ira mieux ou vous avez quelque chose de particulier? Voilà. Voilà. On fait une question générale pour les énergies. Parce que les énergies... Un chiffre entre 1 et 6, s'il vous plaît.
1: Le 5.
0: Le 5, d'accord. Le 5, voilà. Parlez-moi un petit peu pour que je puisse aussi ressentir des choses. Qu'est-ce que vous avez fait de beau aujourd'hui, si vous avez fait des choses? Vous êtes sorti, qu'est-ce que vous avez fait?
1: Oui, je suis sortie, je suis allée faire des courses.
0: Oui, ah oui, il
1: faut. Rien de très...
0: Il faut faire des courses, il faut manger, hein, bien sûr.
1: Voilà, c'est ça.
0: Qu'est-ce que vous avez mangé ce soir? Si vous avez mangé déjà?
1: Le soir, en général, je mange très peu. Je mange de la viande ou des œufs avec des légumes.
0: D'accord, bon.
1: Je mange très très peu.
0: C'est bien, ça fait... C'est quand même des protéines, la viande et les œufs.
1: Tout à fait.
0: 5, 1, 2, 3.

0: 5. Alors, 1, 2, 3, 4, 5. Bon. Alors, rien de grave, mais on voit quand même des perturbations un petit peu, surtout morales, qui sortent. Alors, bon, ben ça, c'est pas une question seulement du temps, mais ça, c'est ce qu'on appelle des choses du passé qui reviennent et qu'on ressasse. Et en fait, effectivement, les choses morales font partie de notre santé, santé générale, physique ou morale, effectivement. Un petit peu... Il y a une carte qui m'indique un petit peu, comment je pourrais dire le terme, d'ankylosité ou de... Est-ce que vous bougez beaucoup? Bien, pas beaucoup. Vous restez assez calfeutré à la maison, si ce n'est pas pour faire des courses?
1: Oui, c'est temps, oui, mais après, ce n'était pas forcément mon fait, en fait. Un endroit où je devais aller, ben, je n'ai pas pu. La personne devait fermer cet endroit, elle avait une obligation. Ouais. Oui, c'est temps, et voilà, il y a une période comme ça.
0: Parce qu'en fait, ce que disent les cartes, c'est que... Alors, bien sûr, je ne dis pas que vous allez faire un marathon, bien faire de la course autour de l'eau, vous avez, parce qu'il y en a beaucoup qu'on voit courir en ce moment et ces derniers temps. Je ne dis pas que vous devez faire ça. Mais ça dit de bouger un petit peu plus le corps, mais aussi l'esprit, c'est-à-dire de voir du monde si vous pouvez, de discuter. Mais bon, je sais que c'est plus facile à dire qu'à faire, parce qu'après les gens disent, mais j'ai bien des amis, mais je ne veux pas les embêter, ils ont leur vie, on ne va pas leur casser les pieds. J'ai de la famille, mais ça va ou ça va pas trop, et puis on se parle pas tous les jours. Mais faire une sorte de mix, c'est ce que me disent les cartes, un petit peu de mix pour moralement se sentir mieux, et puis aussi un petit peu, pas seulement les amis, mais de voir du monde. Alors par exemple, quand vous allez dans un magasin, c'est logique, c'est normal ce que je vais vous dire. Vous allez voir des clients, des gens qui font leurs achats. Vous-même, vous allez voir des caissières ou des caissiers. Bonjour, comment allez-vous? Ça va. Voilà. Et c'est
1: un
0: petit peu. Vous le faites certainement, mais c'est un petit peu faire un petit peu plus. Moi, je parlais du magasin, mais il y a peut-être d'autres choses à faire. Il ne faisait pas beau aujourd'hui, mais je ne sais pas si vous avez un parc près de chez vous, d'aller vous promener. Je dis pas de parler à tous les inconnus et inconnus non plus, c'est pas facile. Mais des fois, on s'assied sur un banc. Moi je vous dis, franchement, je sais pas pour parler de ma vie, mais des fois, moi, à Lausanne, je vais au bord du lac, et puis il y a des bancs, et des fois, je m'assieds, parce que, enfin, tous les bancs sont pris, mais c'est des grands, et des fois, je m'assieds d'un côté, puis il y a une autre personne de l'autre. Alors, des fois, on se dit rien, on dit bonjour madame, bonjour monsieur, puis on s'assied, bonjour. Alors, des fois, il y en a qui vous répondent pas, alors je leur parle pas, parce que ça veut dire qu'ils ont pas envie de parler, mais des fois, il y en a qui disent, ah, vous venez souvent ici, oui, moi, j'aime bien prendre l'air ici, ah, c'est joli, le coin et tout. Voilà. C'est pas pour vous donner des leçons de ce qu'il faudrait faire, parce que vous êtes grande et vaccinée, je sais, mais c'est un petit peu ce que me dit, pas seulement les cartes, mais mon ressenti par rapport à vous. Alors, encore une fois, il fait pas beau ces jours, on n'a pas trop envie, mais quand viendront les meilleurs jours, essayez d'être... je dis bien essayer, hein, je sais que c'est pas toujours facile, d'être un petit peu plus active, en fait, c'est ça, dans le sens général du terme. Maintenant, je vois pas de choses graves, à part le moral, le moral un petit peu dans les chaussettes, et puis bon, voilà, et puis cette carte qui indique quelqu'un qui est un peu statique ou qui ne bouge, ou qui bouge juste le nécessaire, mais qui bouge pas beaucoup, hein, voilà. Vous sortez un peu,
1: En fait, je vais vous dire...
0: Pardon ?
1: Oui, mais ce qui s'est passé, c'est que cette semaine, j'ai eu un enterrement.
0: Ah, bon, ça c'est moins drôle.
1: Oui, et c'était quelqu'un que de ma famille, que j'aimais bien. Après, j'ai pas été proche de lui toute ma vie.
0: Alors, d'accord.
1: Ça m'a quand même fait quelque chose. Hein.
0: Bien sûr.
1: Et c'est vrai que depuis ce début de la semaine... Ça m'a fait comme si, pour l'instant, j'ai plus envie de parler à personne. Même aux personnes de ma famille qui étaient avec moi. Et qui ne parlent pas non plus, d'ailleurs.
0: D'accord, alors...
1: Mais c'est pas grave, vous voyez, il y a comme vous dites, effectivement, j'ai une sorte de stagnation, mais physique et mentale.
0: Ouais. Alors, après, moi aussi, je suis aussi comme vous. Hein. Des fois, j'ai envie de parler à des gens. Puis des fois, j'ai envie d'être tranquille ou comme

0: qu'on me fiche un peu la paix. Puis je suis dans mon, souvent les gens m'ont dit, mais t'es dans ton monde. Oui, parce que j'ai aussi envie des fois d'être un peu, pas forcément seul, mais d'être tranquille. Et de ne pas voir du monde. Ça arrive à tout le monde, ça. Mm-hmm. Donc voilà, on a des. Mais voilà, il faut faire un juste milieu. Il ne faut pas tout le temps. Mm-hmm. J'aime pas non plus toujours rester dans mon monde et pas prostré.
1: Ah,
0: parce
1: oui.
0: que voilà, il ne faut pas rester comme ça non plus. Mais voilà, vous avez été. Alors, un truc moins drôle, c'est un enterrement, c'est sûr. Y a des choses plus drôles. Mais quand même, dans cet enterrement, il y avait du monde. Vous avez quand même parlé avec certaines personnes.
1: Ah bien sûr, j'étais avec ma famille.
0: Avec votre famille. Oui. Voilà. Bon, ben c'est déjà ça. Après, comme on dit, on choisit ses amis, pas sa famille. Hein, donc, c'est vrai que. Est-ce que vous avez d'autres questions, peut-être?
1: Oui, c'est que sur quoi. Enfin, c'est vrai que bon, le domaine sentimental, je l'ai mis de côté. Mais on peut demander, parce que je vois pas d'autres. Hein. On peut demander sur le domaine sentimental.
0: Ça serait quoi la question? S'il y aurait quelque chose.
1: S'il y aura quelque chose à l'horizon, quoi.
0: D'accord. Je vais être dur, enfin pas dur, mais pas très sympa. Enfin, s'il y aura quelqu'un à se mettre sous la dent, si je peux m'exprimer. Je sais que c'est pas très très classe de dire ça, mais enfin, s'il y aurait une belle rencontre ou une belle amitié. Donnez un chiffre entre 1 et 6 aussi, s'il vous plaît.
1: Le 2.
0: Mais vous parlez plus de rencontres sentimentales ou éventuellement même de rencontres amicales ou hommes-femmes pour pouvoir échanger. Parce que des fois, ça c'est aussi important. Bien sûr que c'est très important.
1: Oui,
0: aussi.
1: Non, n'importe.
0: Parce que déjà, je vous dis ça parce que effectivement, je vois plus des choses un peu, je vais pas dire superficielles, parce que, malheureusement, ça parle pas de couple pour l'instant, hein, donc ça va dans le sens, que vous pensez.
1: Vous rencontrez des fois quand même quelqu'un qui vous plaît, quoi.
0: Oui, tout à fait. Alors, et les cartes, quand elles parlent, ça veut pas dire qu'il y aura jamais personne, ça dit que pour l'instant, c'est un petit peu, je parle bien du sentimental, un peu vide, c'est un peu le néant. Par contre, on parlait d'amitié et de discussion, il y a quand même une, voire même deux personnes qui apparaissent, mais ça serait plus dans l'amical, dans l'échange, dans le partage, peut-être de manger avec quelqu'un ou d'aller simplement se promener, je dis n'importe quoi là, ou bien de se voir pour boire un thé ou un café, je ne sais pas. Mais on voit des choses comme ça plus que sentimentales, malheureusement. Alors, malheureusement pour le sentimental, maintenant, moi je trouve que de rencontrer aussi des gens et de pouvoir échanger, de pouvoir parler de tout et de rien. Alors après, quand on ne les connaît pas, on ne va peut-être pas se confier. Mais ça parle quand même de. Moi, je vois un homme et une femme, ça peut être un couple comme ça peut être deux personnes séparées. Ça, c'est pour moi difficile à dire.
1: D'accord.
0: Ah, moi, ça me parlerait quand même d'un couple, finalement. Alors, je sais que des fois, quand on est seul, on se dit, qu'est-ce que je vais faire avec un couple? Mais on rencontre des fois des gens qui aiment discuter, partager. Et puis, voilà. Mais c'est marrant, je ressens. Près de chez vous, il y a un parc ou quelque chose comme ça, ou pas?
1: Oui, mais alors, j'y vais jamais parce que je n'aime pas du tout rester dans ma commune. Donc, ma commune, c'est uniquement pour habiter, faire mes courses et tout. Ça s'arrête là.
0: Ah, vous n'allez pas dans le parc rencontrer des gens d'accord.
1: Non, non, j'aime pas du tout.
0: D'accord. Écoutez, parce que moi, j'ai senti quand même la nature. Alors, c'est peut-être pas ce parc, c'est peut-être un autre en ville ou comme ça. Moi, j'ai senti que vous rentrez. C'est vrai que les gens, vous n'allez pas les rencontrer. On peut les rencontrer dans un grand magasin, on peut les rencontrer dans la rue. Mais voilà, mais c'est pas parce que j'ai parlé de bancs et de parcs, mais c'est quand même un lieu public comme ça où vous rencontreriez des gens sympathiques. Encore une fois, c'est plus un échange, une sympathie qui s'installe. Et puis voilà, ça ne veut pas dire forcément qu'on devient les meilleurs amis du monde. Ça, c'est encore autre chose. Il faut du temps pour ça, je pense. Mais on rencontre quelqu'un, on discute, c'est sympa, puis voilà. Et puis, la question que je voulais aussi vous poser, vous êtes quelqu'un qui, quand je dis sortir le soir, ça ne veut pas dire forcément aller danser, mais je ne sais pas, aller au cinéma, ou bien aller au théâtre, ou bien, je ne sais pas si vous faites des choses comme ça. Alors, je sais que ce n'est pas forcément donné. Vous faites des choses comme ça ?
1: Non, non, je sors des fois, le soir.
0: Alors, ça, c'est bien. Oui. Ça, c'est bien. C'est
1: vous ce voyez que... quoi ?
0: Et puis, c'est marrant, moi j'ai vu, alors je vous ai parlé de danse, mais j'ai ressenti comme je vous ai ressenti comme quelque part où il y a des gens qui dansent, pas forcément, alors vous peut-être aussi, mais des gens qui dansent, ou, vous savez, on voit des fois des gens qui font ce qu'on appelle des, ou, bah, par exemple de la salsa, ou des choses comme ça, qui dansent à des endroits pour, pas pour, alors ils sont plusieurs couples, et puis ils aiment ça, et puis ils dansent ça, puis il y a plein de gens qui regardent, donc c'est un petit peu ce que j'ai ressenti. Okay.
1: Alors, c'est marrant, Bruno, pour me parler d'un lieu, je peux pas le dire à la télé,
0: non.
1: Mais
0: non. Non, on peut pas faire de pub pour un lieu, mais voilà. Mais parce que vous pensez à un endroit comme ça ?
1: Oui, c'est pas forcément un endroit.
0: Ça peut être dehors, des fois.
1: C'est pas un dancing, mais c'est un endroit, des fois, qui organise des moments de danse, effectivement.
0: Et des fois, moi, je parle de ça, maintenant qu'on parle de ça, j'ai vu des... Alors, vous êtes où, de côté de Nyon-Genève, je crois, non, sauf erreur.
1: Voilà.
0: Moi, à Lausanne, il y a aussi une place qui s'appelle... Là, je peux dire, la place, c'est la place du Flon. On peut le dire parce que c'est une place, c'est pas un commerce, ni une discothèque. Et là, des fois, il y a des groupes aussi qui se mettent à danser. Moi, j'ai toujours beaucoup aimé la danse, j'en ai fait pas mal. J'en fais un petit peu moins ou presque pas du tout maintenant, mais j'adore regarder les couples, comment ils dansent et tout, je trouve ça joli. Et c'est vrai que c'est distrayant. Alors c'est marrant si c'est... À mon avis... Aller dans ce sens-là, ça sera peut-être... Et puis comme j'ai vu la nature, donc c'est peut-être dehors, simplement, parce que quand il fait beau...
1: C'est un endroit à côté de la nature.
0: Ouais, d'accord. Bon, ben, voilà.
1: Voilà.
0: Bon. Autre chose, est-ce que vous avez d'autres questions ? Est-ce que vous avez encore d'autres questions ?
1: Oui, je voulais savoir, sur le plan financier, ce que vous voyez pour moi.
0: Comment ça va aller sur le plan financier ? Ouais. D'accord. Oui, puis de regarder des gens danser comme ça, ça coûte rien en plus, hein, parce que, voilà. Mais c'est marrant maintenant que je parle de ça, mais je sais, je peux pas dire le nom. J'avais été à un théâtre à Genève c'était l'année passée. Il y a un petit théâtre, mais c'est près de la gare de Cornavin. Mmh, et à côté, parce qu'on était trois, à côté, parce qu'on n'avait pas mangé, on a été voir cette pièce. Je ne peux pas dire le nom de la pièce non plus, parce que je n'ai pas le droit de faire de pub. Et à côté, il y avait comme un restaurant. Puis là aussi, il y avait des gens qui dansaient, justement de la salsa, des choses comme ça. Et puis, à un moment, j'ai dit, je vais aux toilettes. Puis j'ai entendu une autre musique. Je dis, mais... Puis c'est un truc assez grand. Et je suis rentré dans cette salle voir ce qui se passait. Et il y avait des orchestres qui jouaient. Qui jouait, et puis toutes les deux ou trois chansons, ça changeait d'orchestre, ça changeait tout le temps. Mais j'ai trouvé ça très, très, très... On a bu un verre là-bas, après on était dans cette salle, et j'ai justement dit à mes amis, c'est dommage qu'on n'ait pas quelque chose comme ça à Lausanne, parce que là, j'ai dit, franchement, Genève, il me semble que ça bouge pas mal, finalement. Mais en plus, je me rappelle même pas le nom du restaurant, et j'ai pas trop le droit de le dire, mais c'était tout près de la gare, côté nord de la gare, côté Servette, hein, en fait, hein, comme si on allait sur la Servette. Juste au début de la rue, un arrondi, il y a un théâtre, et à côté, il y a ça. Mais j'ai trouvé ça très, très chouette. Et il y avait plein de gens qui, même seuls, mais d'autres en couple, bien sûr, qui étaient là, qui regardaient, qui écoutaient. Et j'ai trouvé ça vraiment chouette et joli. Encore une fois, je ne me souviens pas du nom, mais même si je me souvenais, je n'ai pas le droit de le dire. Alors, les finances, un chiffre entre 1 et 6, s'il vous plaît.
1: Le 1.
0: Le 1, oui.
1: Oui.

0: Bah, écoutez, là, le futur, il est vraiment pas mauvais. Au contraire, on voit ce qu'on appelle une... C'est pas une descente, c'est un peu une stagnation, mais surtout, comment on peut dire ça, une stabilisation des choses, pas une stagnation. D'accord. C'est comme si on voyait une stabilisation, ce qui veut dire, si ça va pas bien, ça ira mieux, mais ça restera stable. Mais c'est déjà bien d'être stable dans les finances. Mais c'est vrai que vous avez passé, ou peut-être vous y êtes-vous encore, des moments un peu plus compliqués financièrement, ce qui empêche des fois effectivement de faire certaines choses, parce qu'on se dit, voilà, si on va à tel endroit, il faut dépenser tout ça. Mais je dirais que dans l'année 2026, ça parlerait d'une stabilisation et d'une meilleure... des meilleures finances, voilà. Donc c'est, ça ne veut pas dire qu'on va gagner ou qu'on va beaucoup, ou bien qu'on va avoir beaucoup d'argent, mais ça dit qu'on arrivera à stabiliser et peut-être à profiter un petit peu plus des choses. Après, on voit quand même quelqu'un aussi qui apparaît. Alors c'est pas que cette personne viendrait pour payer, c'est pas ça que je ressens, c'est pas un gigolo. mais
1: Bruno, je vais vous dire une chose, si c'est un gigolo, c'est moi qui devrais le payer.
0: C'est vrai, je comprends.
1: Que ça va pas.
0: Non, mais même que ce soit dans un sens ou l'autre, mais c'est quelqu'un qui des fois aurait un petit peu plus de ressources, quelqu'un qui est encore en activité, qui est encore qui travaille en fait en activité professionnelle. Je dis pas qu'il est riche, mais il n'est pas pauvre non plus, il a une bonne situation, et c'est quelqu'un qui, si vous sortez, mais je parle pas de choses sentimentales, je parle encore une fois de connaissances, d'amitié, puis de gens qui disent, ah ben je te paye un verre, ou bien allez viens on va manger, j'ai pas trop de sous, mais c'est moi qui paye, voilà, mais tu paieras une autre fois. Et il y a des fois des gens comme ça, enfin il y a souvent des gens très généreux. Puis quand ils ont de l'argent, bah, ils s'en fichent un petit peu. Hein. Donc voilà. Donc c'est aussi marqué que vous pourriez faire des choses avec certaines personnes et que financièrement, bah, ça irait. Quoi. Voilà. Autre chose ou est-ce qu'on a fait le tour?
1: Bon, écoutez, je crois qu'on a fait le tour. Après, je sais pas s'il y a des choses qui vous viennent comme ça.
0: Ouais, vous n'avez pas beaucoup d'amitié hein, autour de vous, hein, c'est vrai. Hein. C'est vrai?
1: Non, ben surtout en ce moment. Ouais.
0: C'est vrai que ce que je ressens, vous avez parlé de la famille tout à l'heure, je ressens plus, et je peux le comprendre, parce que comme on dit, des fois, là, voilà, moi aussi j'ai une famille que j'aime, il n'y a pas de souci, mais comme j'ai dit tout à l'heure, on choisit ses amis, on ne choisit pas sa famille. Et si vous voulez, pour parler de votre cas, effectivement, alors je dis, on a tous besoin d'amis et d'entourage un petit peu, mais je me tournerai, même si vous aimez votre famille, et certainement que vous l'aimez, mais je me tournerai plus vers tout ce qui est amical, connaissance, voilà, quand je dis amical ou copain, pas forcément des grands, mais c'est un petit peu là que je vois un petit peu, je dis pas votre survie, c'est un peu trop fort, mais où je vois que vous pourriez peut-être avoir plus de, comment je peux dire ça, plus de stimum, plus de vivacité, être mieux, si vous voulez, moralement aussi, hein, voilà.
1: D'accord, ouais.
0: Ok.
1: Mais là, cette période comme ça, où je n'avais pas trop envie de parler, tout ça, je pense que c'est provisoire. On va
0: alors,
1: pas parler.
0: Comme j'ai dit, on a tous des périodes, et puis bon, maintenant il ne fait pas beau. Franchement, pour se promener, il faut vraiment que le soleil et le beau temps reviennent. Rien, ouais. Voilà, parce que même en ville, quand c'est gris et puis que c'est tout mouillé, on a plutôt envie de rentrer à la maison et de se calfeutrer au chaud devant la télé ou je ne sais pas. Mais voilà, donc, mais c'est pas la bonne période, c'est vrai. Mm-hmm. Mais. D'accord. Le beau temps, j'espère, va venir parce que je partirai aussi en vacances dans quelques mois. Je peux le dire, bientôt au mois d'août, donc j'ai encore là un moment. Mais j'espère qu'on aura le beau parce que si c'est pour partir quelque part puis qu'il pleuve, ça vaut pas la peine. Il vaut mieux rester à la maison. Ouais. Je vous remercie, ma chère Sylvie, bien, pour
1: merci
0: tout.
1: Merci à vous aussi. Hein.
0: Merci à vous. Tout bon, tenez-nous au courant. Et puis, tout bon. Oui. Et puis, essayez. Alors, dès que vous aurez passé un petit peu cette période de vouloir être un peu dans le cocon chez vous, essayez de vous ouvrir, si je peux me permettre, un petit peu plus à ces personnes, sans aller dans l'exagération, parce que souvent les amis, on leur donne un doigt et puis ils vous prennent le bras. Il ne faut pas non plus, il faut bien choisir ses amis. Mais je pense que vous devez bien les ressentir, je le ressens. Voilà. OK ?
1: D'accord.
0: À bientôt.
1: Merci Bruno, à bientôt.
0: Merci beaucoup. Passez une belle fin de soirée. À bientôt. Au revoir et un bon week-end. Au revoir. Voilà, 09.

901-901-993, ça continue bien sûr. Je pense que dans quelques... Ben voilà, on me l'annonce. Dans quelques secondes, nous allons nous diriger vers notre première page de publicité. Et on se retrouvera d'ailleurs tout de suite après. À tout de suite.

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0: Et voilà, nous sommes déjà de retour. C'était court et vite fait cette page de pub. Et naturellement, on continue avec l'émission. Et vous pouvez bien sûr appeler le 0901 901 993, le 1 pour être avec moi, le 2 pour être avec un de nos amis à l'arrière en bas de votre écran, le 3. Si vous ne voulez pas choisir en bas de votre écran, vous faites le 3 et le système vous donnera quelqu'un complètement au hasard. Hasard qui, comme je dis toujours, le hasard fait bien les choses, vous allez voir. Vous allez tomber sur quelqu'un de professionnel et comme j'ai dit tout à l'heure, si ça ne vous convient pas, ben vous changez d'interlocuteur. Il n'y a pas de souci, on peut tous le faire. On est dans un pays libre, plus ou moins libre. On doit payer des impôts, on doit faire certaines choses qu'on ne peut pas y échapper. Mais voilà, donc on est quand même dans un pays où on peut s'exprimer et dire ce qu'on pense. Donc il n'y a pas de souci. Et vous êtes libre de choisir qui vous voulez. Bien, donc je répète aussi un petit peu par rapport à tout à l'heure. Donc le concours, c'est donc TVM3. Vous envoyez le mot TVM3 au 700. Et si vous voulez le faire par écrit, vous pouvez envoyer une carte ou une simple feuille de papier à concours TVM3. Parlez-moi d'avenir. Case postale 285 1024 Écublan. Et à gauche, vous mettez votre prénom. Mettez au moins, alors même s'il y a d'autres personnes, mettez au moins votre prénom, le vrai. C'est nous qui changerons de prénom si vous êtes tiré au sort, si vous appelez, je dis n'importe quoi, Jacqueline. Quand je verrai Jacqueline, je dirai, est-ce que je peux dire votre prénom ou est-ce que je le change? Vous voulez que je le change? Ok, alors je vais vous appeler Juliette. Je le changerai. Mais sur la carte postale ou sur la feuille que vous nous envoyez, mettez vraiment le vrai prénom et votre vraie date de naissance aussi. Pourquoi je l'ai dit il n'y a pas longtemps, pourquoi il me faut ça? Parce qu'en fait, en médiumnité, c'est comme ça, moi je travaille depuis des années comme ça, je vais voir votre prénom et l'associer à votre date de naissance. Alors, je reprends le terme, l'exemple, mais les Jacqueline, ne vous sentez pas visées, hein, je prends une Jacqueline et je vois la date de naissance. Dans le monde, il y a peut-être d'autres Jacqueline qui sont nées dans cette date-là, mais c'est quand même beaucoup plus rare. Mais vous êtes peut-être 10 dans le monde, mais ça me permet en fait d'associer, de ressentir des choses pour vous entre votre date et votre prénom. C'est pour ça que après je peux le changer, mais même si je le change, moi je garde en tête votre vrai prénom. Et on reçoit là une personne aussi que l'on connaît, je crois, un petit peu, que j'en ai pas eu depuis longtemps. Bonsoir Véronique.
1: Bonsoir Bruno, vous savez déjà que c'est moi. Ça va?
0: On sait tout.
1: Justement, puis ça a été tellement vite que moi je suis de nouveau prise de cours, là ça va 2 minutes, même pas, ça que je viens à la chambre. Et voilà, ça va très très très vite pour réagir, réaction.
0: Puis ah ben voilà.
1: C'est Bruno, c'est super. Puis il m'a dit, ah ben j'ai dit, voilà, il a mis une belle chemise. Puis je regardais la télé.
0: Alors, je suis en train de noter toutes les dates de naissance.
1: Je viens de lui dire,
0: c'est gentil, merci beaucoup. Je sais que dans ce monde, mais c'est aussi dans la vie, on ne peut pas plaire à tout le monde, c'est comme ça. Mais moi, je l'accepte, tiens, voilà. Moi, je n'aime pas tout le monde non plus. Il y a des gens que j'aime bien, puis il y a des gens que j'aime moins bien, puis il y a des gens que j'aime pas du tout, c'est comme ça. C'est la vie, tout le monde.
1: Mais ceux qu'on n'aime pas, c'est ce qu'ils font, il faut tourner la tête, et puis c'est tout.
0: Exactement. Alors, je souhaite du mal à personne, même ceux que j'aime pas, mais je ne serai pas copain avec. Puis, à la limite, ça sera bonjour, salut, et puis je partirai. Voilà. Ça arrive, hein, c'est comme ça. Alors, cher
1: Véronique.
0: Oui, il ne faut pas se forcer du tout. Alors, moi, je ne suis pas. Alors, s'il y a une chose, juste puisque vous parlez de ça, s'il y a une chose dont j'ai horreur, c'est l'hypocrisie. Par exemple, vous n'aimez pas quelqu'un, comment vas-tu? Ça, je peux pas.
1: C'est horrible.
0: Ça, je ne peux pas. C'est Et puis moi, quand quelqu'un, c'est fini, c'est fini. C'est très dur. Alors, c'est pas que j'ai la tête dure, mais alors, c'est très difficile pour que je ne revienne pas. Il faut vraiment qu'on m'ait fait quelque chose de gros. Si c'est une broutille, bon, on pardonne, c'est fini. Mais quand c'est quelque chose de fort, j'ai de la peine. Et puis, après, faire le ni ni ni ni ni, comment
1: va-t-il ? Moi, je ne peux pas. Moi, je ne joue pas ça, non. C'est oui ou c'est blanc ou c'est noir. Si ça ne va pas, ça ne va pas.
0: Exactement. Exactement. Vous savez, pour vous dire, donner un exemple, on a le temps, hein, Véronique, avant que vous posiez votre question, là où j'habite... moi, c'est un bâtiment où il y a pas mal de studios. Moi, j'habite un studio.
1: Moi aussi. Mmh.
0: Alors, dans le temps, moi, quand j'étais enfant, le bâtiment où j'habitais avec mes parents, bonjour, bonjour, ça va bien, comme tout le monde se disait bonjour. Et aujourd'hui, alors moi, j'ai gardé, parce qu'on m'a appris quand j'étais petit qu'on devait dire bonjour à tout le monde, même les gens qu'on n'aime pas. Alors moi, des fois, je croise dans mon bâtiment des gens, bonjour, ils ne me répondent pas. Alors je les regarde bien, puis la fois suivante, je leur dis plus rien, parce que c'est des malhonnêtes. Parce que juste se dire bonjour, on peut vous... Alors il y en a qui vous disent bonjour, bonjour, voilà, c'est super, mais il y en a d'autres, ils vous regardent en face et ils disent rien.
1: Il n'y a pas pire.
0: Alors moi, les gens comme ça, c'est fini, écarté. Il peut tomber devant la maison. je vais être méchant, mais si la personne est, excusez-moi, si bête en restant poli, ou si conne ou en restant impoli.
1: Si conne, voilà.
0: Alors tant pis pour elle. C'est vrai. Puis des fois, j'ai pas toujours la mémoire visuelle. Des fois, je suis avec quelqu'un, puis la personne me dit, mais cette personne-là, elle ne dit pas bonjour. Ah mince, parce que des fois, il y a tellement de monde dans cette maison que des fois, j'ai de la peine à les reconnaître. Mais...
1: Moi, je suis dans un studio, vous allez rigoler. Ouais. Alors, j'avais quelques questions, parce qu'il y a eu nouveau deux, trois choses avec ma maman.
0: Oui.
1: Puis bon, toujours cette histoire de finances, on se fait étrangler, c'est un peu la barbe. Hein.
0: D'accord.
1: Bon.
0: Vous voudriez savoir quoi exactement par rapport à votre maman?
1: Il y a toujours beaucoup de... Alors, première chose avec ma maman, elle a fait donc un petit malaise dimanche à la fête des mères, ok.
0: Voilà. D'accord.
1: Moi, j'y étais pas parce qu'il y a à nouveau eu le monsieur R qui m'aimait pas trop caler là-bas, fallait aller à midi, oulala, j'ai dit à ma soeur que ça recommence comme l'autre fois. Moi, j'y vais pas, voyez quoi.
0: Oui.
1: Voilà, bon. Alors, elle est allée, puis elle a fait un petit malaise, puis personne ne m'a averti, puis après, je l'appelle mardi, puis j'avais mis un message, maman, bonne fête des mères, elle n'a pas répondu. Puis ça m'a un petit peu travaillé, cette
0: Bien histoire. Sûr.
1: Puis je l'ai appelée, puis après, elle m'a dit, oh, j'ai fait un petit malaise. Bon, puis maintenant, il y a deux jours, je l'ai rappelée, puis elle me dit, oh, écoute, j'ai été visiter le château à Grandson. Mmh. Voilà, puis je suis tombée, ça et ça. Puis j'ai dit, mais maman, t'en fais qu'à ta tête, tu restes pas tranquille. Puis voilà. Puis elle m'a dit, oh, je veux pas être derrière ma fenêtre comme une grand-mère. Donc on sent quand même un peu, c'est toujours comme si elle a des rancunes, tout ça. Donc qu'est-ce que vous pouvez sortir par rapport, je sais qu'on peut pas parler de santé, mais l'évolution avec son état. Moi, je dirais que...
0: D'accord.
1: Moi, mon pressentiment, c'était pas une maman qui venait très âgée. Je peux me tromper, hein, ça on peut pas le dire. Voilà.
0: Bon, après, je vois qu'elle a quand même passé 80 ans, c'est bien juste, hein, 80 ans.
1: Oui, elle aura 83 le 4 juillet.
0: Mm-hmm. Oui, 83. Voilà. Mais juste, on parle pas de maladie chez nous, mais ce malaise, non. Il n'était pas trop grave, en fait, qu'elle a fait, ou bien c'est
1: il
0: quoi
1: paraît pas, il ne paraît pas, puis deux jours après, il paraît qu'elle a eu trop chaud, elle ne s'est pas sentie très bien, puis elle a versé, l'ambulance est venue, tout ça.
0: D'accord.
1: Et puis elle a dit, est-ce que ça peut se reproduire? Ils ont dit, oui, c'est dû à votre âge.
0: Bien sûr. Mais elle a été hospitalisée ou pas du tout?
1: Ah non, pas du tout. L'ambulance est venue, tout le comex, elle est rentrée chez elle, et puis deux jours après, elle était en vadrouille, donc voyez, c'était pas si grave.
0: Ouais, ouais, donc elle a eu un petit malaise, comme ça, comme on dit, ouais, ouais. Bon, alors, mm-hmm. Votre maman, donc c'est bien la personne qui commence par M, hein, c'est bien juste.
1: M,
0: hein.
1: Ouais. Mm-hmm.
0: Alors, donnez-moi un chiffre entre 1 et 6 pour elle, s'il vous plaît.
1: Le 5.
0: D'accord. Voilà.

0: Elle a déjà eu des choses comme ça ou non?
1: Non, je crois pas. C'est la première fois qu'ils ont fait des électrocardiogrammes, tout ça. Mais ils lui ont dit que ça pouvait se reproduire quand même.
0: Pour moi, alors, comme on a dit, on ne parle pas de c'est comme s'il y a une... Alors, moi, je vous dis ce que je ressens, mais on n'est pas médecin. C'est comme s'il y avait une mauvaise circulation ou quelque chose comme ça.
1: Mais elle a trop de pression, déjà.
0: Hein. Ah, ben voilà. Vous voyez, donc, il y a des choses avec la pression, la circulation du sang. Et puis, ce n'est pas pour parler d'un diagnostic, parce que je ne suis personne pour donner un diagnostic. Mais quand on vient, et ça, je le sais, et vous le savez, la plupart des gens, en principe, quand on vient âgé ou à un certain âge, eh bien, le sang circule moins bien et le cerveau est moins bien irrigué. Et ça peut donner des petits tournoiements, des petits malaises ou des choses comme ça, qui souvent ne sont pas trop graves, mais c'est des petits, voilà, des petits malaises. Moi, les cartes, franchement, les cartes ne me parle pas de choses trop gravissimes, franchement. Alors, c'est vrai que il y a quand même... Moi, je pense que c'est l'âge. Hein, c'est l'âge. Je vois pas rien d'autre. Je vois pas de choses gravissimes. Après, qu'est-ce qu'elle peut faire? Mais est-ce que... J'ai quand même une question. Est-ce que suite à ça, donc elle a été contrôlée, est-ce qu'elle a quand même été voir chez son médecin quand même pour voir...
1: Il y a du tout. Deux jours après, elle était en vadrouille. Elle

0: partait encore plus vite qu'avant. J'ai dit, mais c'est incroyable ça. J'ai dit, mais tu fais des bêtises. J'ai dit, c'est n'importe quoi. Elle était visitée ça, tout, elle s'est foutue par terre. J'ai dit, mais maman, c'est nul. J'ai dit, mais c'est... Je ne peux pas rester un peu tranquille. Elle m'a dit ça.
1: Mais elle est tombée. Pourquoi? Elle a eu un malaise ou elle s'est encoublée ou elle a fait...
0: Non, j'en sais rien. Je sais pas ce qu'elle affiche. Je dis que je... Enfin, voilà. Une de plus, quoi. Vous savez, on n'en est pas une près, quoi.
1: Comme on dit, hein, on ne fait pas boire un âne qui n'a pas soif. Et puis... Alors... Ah. Moi, je vous dirais quand même une chose que je ressens, et je pense que c'est un peu dans la logique des choses, c'est mieux qu'elle soit active, qu'elle bouge, que de rester, comme elle a dit, tout le temps derrière sa fenêtre, parce que c'est pas bon non plus de rester et puis de ne pas bouger. C'est bien qu'elle bouge, qu'elle voie du monde. Alors après, il faut pas qu'elle aille non plus faire 15 kilomètres aussi, il faut qu'elle soit raisonnable, parce qu'elle a, plus 20 ans, elle a 4 fois 20 ans, pour dire, donc voilà, donc il faut qu'elle... En fait, ce que je ressens, c'est qu'elle était accompagnée de quelqu'un?
0: Mais non, mon beau-père n'a pas voulu aller, elle a été toute seule, elle a fait... Oh mon Dieu, non, conseiller donc.
1: Alors c'est un petit peu ce que je ressens, je ne vais pas dire la bêtise, parce que je ne suis pas là pour juger, mais c'est un peu c'est un peu ça, effectivement. Si elle veut faire des choses comme ça, je pense que c'est bien, mais elle ne devrait pas y aller seule, ou avec quelqu'un, ou quelqu'un de la famille, ou avec un ami, qu'elle puisse se tenir, et puis parce que bon, à cet âge-là, si on tombe et qu'on se casse quelque chose, ou le col du fémur, ça devient grave après, hein, donc il faut...
0: Non, mais si elle a décidé quelque chose, vous savez comment c'est, hein.
1: Ouais. Elle est pas très raisonnable, ça c'est vrai. Donc, elle peut bouger, c'est même bien qu'elle bouge, mais il faut qu'elle prenne quelqu'un toujours avec elle, comme on a dit. Elle a 83 ans bientôt.
0: Elle veut pas.
1: Elle n'en a pas 55, ni 60. Donc, il faut qu'elle soit plus raisonnable, voilà. Mais bon, après, les cartes ne parlent pas de choses gravissimes. Il y a peut-être un... C'est pour ça que moi, je conseillerais quand même, elle a vu les ambulanciers, tout ça, mais il faudrait... Vous avez parlé qu'elle a trop de pression, je ne sais pas quoi. Il faudrait quand même qu'elle continue à voir son médecin, puis qu'elle lui dise, j'ai eu ce problème, et qu'à la limite, il fasse un peu des examens pour voir s'il y a quelque chose qui ne va pas ou un problème.
0: Je ne veux pas, vous savez, hein, voyez ce que c'est. Il ne faut pas trop insister, là, parce que... Ouais.
1: Bon. Alors c'est sûr, hein. C'est sûr, mais bon, après, ce qu'elle risque, c'est qu'elle, justement, que ça puisse revenir et puis qu'un jour, ce soit un peu plus grave, malheureusement.
0: Voilà. Papa. Alors je lui ai dit, maman, écoute, j'étais nouveau un petit peu embêtée avec mes finances, ça c'est le gros problème que vous connaissez. Hein. Il me bloque, voilà, j'espère que ça va une fois tourner cette histoire, et puis enfin à la retraite, mais avant je... Je pense que ça va rester comme ça. Je lui ai dit, maman, écoute, est-ce que tu pourrais m'avancer 300-400 francs? Elle m'a répondu, ça fait à peu près que... Ben, oui, si tu peux me les rembourser. Oh, puis quand on pense, toutes ces années que tu n'as pas travaillé, c'est reparti de nouveau, voyez. Elle ne va pas, c'est bloqué, là.
1: Mais elle a accepté, là, de vous les prêter?
0: Non.
1: Non.
0: Elle a dit, si tu peux me les rendre, oui. Mais comme tu peux pas rendre, non, puis tu es resté trop longtemps sans travailler, puis j'ai bien vu qu'il y avait quand même des rancunes là. Ah ouais, elle a des rancunes, c'est sûr. Elle en souffre, mais elle a des rancunes, sûr alors.
1: C'est fou, hein. Puis les choses...
0: Là, ça, c'est vraiment, j'ai ressenti un peu de tristesse, mais quand elle a repassé parlé de ce passé, on peut rien demander, elle voudra pas.
1: D'accord. Alors la question, ça serait quoi? Si ça ira mieux les finances ou si elle vous prêtera? C'est quoi la question?
0: Si pour moi les finances vont s'améliorer cette année, non, elle ne me prêtera pas.
1: Un chiffre entre 1 et 6, s'il vous plaît.
0: Le 4.
1: D'accord.

0: Mais c'est quand que vous êtes à la retraite ou bien que vous... L'année prochaine, vous dites?
1: Ouais, disons à partir de fin février, mars, comme ça.
0: D'accord. Je ne veux pas être indiscret, puis ne me donnez pas des sommes, hein, ça ne me regarde pas. Mais ce que vous toucherez à la retraite, ça sera un peu ce que vous touchez maintenant, ou bien vous toucherez quand même plus à la retraite?
1: Alors apparemment, ça sera le minimum vital. Hein. Je n'ai pas tous les chiffres, mais je pense que la retraite... Bon, je pourrais vous donner... Je peux donner un chiffre ou pas, disons, ou bien non,
0: si vous voulez, moi je ne le demandais pas.
1: En gros, je pense que l'AVS, ça serait peut-être 1005, les complémentaires...

0: quand même d'avoir des organismes comme l'AVS, mais je trouve que quand on a gagné, bon après moi j'ai été beaucoup indépendant, c'est ça qui fait aussi, et puis j'ai été marié, donc quand on divorce c'est splitté en deux avec son ex-épouse, parce que c'est pas pour parler ça, mais si vous voulez, moi je me suis aussi, moi je peux le dire puisque vous le dites, hein, moi j'ai 2428 francs par mois, avec les complémentaires.
1: C'est ce que madame, mon assistante sociale m'a dit, Véronique ou madame, que vous aurez à peu près, j'ai dit, non, c'est pas grave, vous aurez à peu près ça, vous aurez pas moins que le social, mais moi je m'attendais à plus. Clairement, je suis un petit peu déçue, quoi.
0: Ouais. Mais qu'est-ce que vous voulez? Ce que je veux dire, c'est que quand on a cotisé quand même, parce que j'ai quand même pas mal cotisé à l'AVS, que j'avais à une époque des très bons salaires, hein, j'ai eu passé 5, 6, 7 000 francs, et puis vous vous retrouvez avec 2400 à l'AVS, vous dites, ça fait une sacrée différence. Hein, donc voilà. Donc qu'est-ce qui se passe? Ben, les gens à l'AVS, ben, ils continuent à faire des petits boulots et puis
1: à travailler, bien sûr,
0: pour pouvoir s'en sortir. Et puis c'est comme ça.
1: Ouais.
0: Donc c'est ça. Voilà. Donc il n'y a pas beaucoup de choix parce que
1: non.
0: Voilà. Ce qu'il y a bien à l'AVS, c'est que vous devez pas chercher de boulot. Vous êtes à l'AVS, on vous recevez ça tous les mois sans discuter. Puis cette année, on devrait toucher double en fin d'année. Ça va faire du bien, hein, pour l'AVS aussi. Voilà. Mais pour les retraités. Donc, mais après, c'est pas un miracle non plus. Hein, ils vont voilà. Voilà. Mais bon, écoutez, sincèrement, ce que j'ai vu, c'est vrai que je pourrais dire que jusqu'à cette année, ça sera pas le top encore financièrement. Mais l'année prochaine, alors, est-ce que c'est à cause de l'AVS que vous allez toucher? Est-ce que c'est à cause d'autre chose? Ça, je peux pas dire. Mais 2027 sera mieux que 2020. 2026,
1: ouais, ben
0: c'est pas terrible.
1: En fait, Jean-Pierre avait fait bloquer un montant de moins de 50 000 francs, voilà. Mmh. Mais il y aura des impôts plus des poursuites de près de 4 500 payés là-dessus, voilà. Mmh. Puis après, mon assistante sociale va demander des complémentaires à partir de février, comme ça marche.
0: Ouais.
1: Puis ça va être calculé sur le minimum vital. Puis après, rétroactivement. Donc, je devrais prendre sur ce montant. Puis après, ils vont me rembourser. Mais c'est clair que moi qui aime vivre, bah, vous savez que aujourd'hui j'ai pris 2-3 billets de loterie. Mais c'est comme ça. Je suis une bonne vivante. C'est la vie.
0: Ben oui, non, mais vous avez raison. Il ne faut pas se priver de tout non plus. Hein. Au lieu d'acheter un steak de 250 grammes, on en prend un de 150. Et puis ça va aussi pour dire.
1: Hein, moi, j'ai mangé mes petits rustis que j'ai fait ce soir. Là, ces petits rustis avec. Ma sensation, parce que je sais pas tant bien cuisiner, ma petite boîte de haricots, puis un ou deux biscuits. Puis
0: voilà, on se débrouille. Heureusement. Moi, j'avais une maman, des fois, c'est extra. Je vous raconte un truc. Des fois, je voyais le frigo, je disais, mais qu'est-ce qu'on va manger? Je voyais des œufs, du persil, un ail, puis peut-être un paquet de jambon. Ben, elle faisait à manger, hein. Elle se débrouillait. Hein.
1: Ben ouais.
0: Jamais on a manqué, jamais. Des fois, je disais, mais t'as fait comment? Oh, mais j'ai pris un truc de farine, j'ai pris un autre machin, j'ai pris des pâtes. Et puis on mangeait. On n'a jamais crevé de faim chez mes parents.
1: Et moi, j'aime les pâtes. Eh bien, vous savez, les pâtes, vous pouvez faire des grosses assiettes de pâtes. C'est vite fait, une petite pizza au four, hop, un ou deux biscuits, puis la faire jouer.
0: Ouais, de toute façon, voilà, on n'a pas besoin de manger 4 kilos de viande non plus, ni de choses comme
1: moi,
0: ça.
1: Moi, je fais 44-45 kilos, disons 45. Puis je suis petite. 1m53, je ne veux pas faire 100 kilos, puis je ne serais pas
0: tombée
1: à 100 kilos.
0: Ouais, bah, vous êtes un peu comme ma maman, elle faisait 1m56, je crois, puis elle tournait autour des 40, 45, 48.
1: 45, je pense, comme ça. J'ai toujours été comme ça, une petite mince, mais ça va.
0: Ouais,
1: je me sens bien dans ma peau.
0: Écoutez, le poids, c'est par rapport à la stature, par rapport à la grandeur, par rapport à plein de choses.
1: Je suis pas toute maigre, j'ai des petits os aussi, c'est pour ça, des petits pieds 35. Je suis bien proportionnée, mais je suis une petite maille, mais je suis bien comme ça. Non, ça va, je rigole.
0: Bon. Ouais. En tout cas, les finances, c'est pas trop terrible cette année. Alors, ça dit pas que c'est catastrophique, encore une fois, mais ça dit que c'est un peu branlant, on va dire, comme ça, les finances. C'est un petit peu branle-ballon, pardon.
1: Voilà. Et alors maintenant, c'est toujours un peu les mêmes questions, en fait, avec ma sœur. Est-ce que ça va s'améliorer? Parce que aussi dit, tu sais, Solange, je suis un peu embêtée avec les finances. Puis j'ai dit, tu sais, les sociaux, ils m'ont déduit 700 francs. Puis elle m'a dit, oh, ben, t'as qu'à mettre un peu de côté. Elle s'est pas fâchée, mais on peut pas dire qu'on

0: est proche l'une de l'autre.
1: Mais ça
0: quand
1: serait...
0: on passe toutes les années que tu n'as pas bossé, Véro, puis elle ne travaille pas non plus maintenant, mais bon, voilà. T'as méchant plus.
1: Mais qu'est-ce que, par rapport à votre sœur, c'est quoi que vous voudriez savoir? Si elle va vous aider?
0: Ben, si elle va une fois m'aider un petit peu, ouais.
1: Elle vous a déjà aidé d'autres fois, ou pas?
0: Non. Elle m'avait dit, on donne 100 francs à Noël, 100 francs à ton anniversaire, puis cette année, ben, ça, il n'y a pas eu. J'ai pas été, puis j'ai rien reçu.
1: Voilà. D'accord.
0: Alors. C'est pas disputé, mais j'ai même pas envoyé 50 francs, rien.
1: Ouais.
0: Puis il a les moyens, son copain, là, ils sont... Alors, bon, ouais.
1: Donnez un chiffre entre 1 et 6 pour votre sœur.
0: Le 3.
1: D'accord.
0: Le 3.
1: Elle a des enfants?
0: Non. Ils ne sont pas mariés avec Laurent. Non, elle n'a pas d'enfants, elle n'en voulait pas.
1: Mm-mm. Bon, après, on peut avoir des enfants sans être mariés, hein. C'est pas...
0: Non, c'est pas... elle n'en voulait pas, puis elle non plus, donc voilà.
1: Puis ça fait longtemps qu'ils sont ensemble, elle et son copain?
0: Oui, ça fait 35 ans, ils se sont connus, ben, c'était le premier copain, elle avait 14 ans, 15 ans, puis lui 16 ans, ouais. Ils ont toujours été ensemble.
1: Donc vous l'avez bien connu, lui aussi, je pense.
0: Assez, oui, je ne le vois pas souvent, mais il est gentil, lui.
1: Alors, c'est marrant, je vous pose cette question, parce que c'est marrant ce qui sort. Je pense que lui serait plus généreux qu'elle, c'est ce que ça sort. Mais c'est votre sœur qui ne veut pas, et puis qui lui met...
0: Ah, mais c'est elle qui freine, bien ouais. Sûr, il est gentil. Ouais, ouais. Oui, c'est sûr que lui, alors il est sympa.
1: Mm-hmm. Absolument, absolument, mais... Voilà, c'est un petit peu, je sais pas comment dire, c'est un petit peu elle qui porte la culotte, si je peux m'exprimer ainsi.
0: Ah ben, elle a du caractère, elle est lion, ma sœur. Attends, lion, ascendant lion, puis mon capricorne, ascendant lion.
1: Vous
0: voyez quoi?
1: Ouais. Après, voilà, donc c'est vrai qu'on... Alors, parce que, si vous voulez, les cartes disent qu'effectivement, financièrement, elle est bien, puis qu'elle pourrait vous aider, mais c'est qu'elle ne veut pas. Ah ben. Elle s'est mise dans la tête
0: ouais,
1: que
0: ouais,
1: non.
0: Oui, bien sûr. Puis lui donne de l'argent pour ça, elle roule quand même. Mais c'est des bosses, pas là. Toute grosse,
1: ouais.
0: Elle est belle, ouais, ouais. Puis,
1: ben voilà, mais c'est pour ça que je disais, moi je vois qu'ils ont les moyens, ils pourraient.
0: Oui, oui.
1: Mais bon, ce que moi je ressens aussi, c'est qu'ils se disent, si on l'aide, après il faudra tout le temps l'aider, puis ils ne veulent pas commencer. Ils se sont un petit peu braqués, surtout elle. Par rapport
0: pas
1: à...
0: lui.
1: Non, pas lui. Pas lui, je pense pas. Lui, peut-être qu'il lui dit non. Même, ah, mais écoute, on pourrait donner quelque chose. Non, donne rien, elle mérite pas.
0: Elle a rien foutu, elle a gaspillé,
1: elle avait qu'à bosser avant, patati, patata, mettre de côté.
0: Ah ouais,
1: puis
0: ah
1: voilà.
0: Ouais, ben naturellement, c'est toujours la même bringue.
1: Ouais, c'est exactement ça, ma chère Véronique.
0: Attends. Alors maintenant, ben, on parle pas de médical, mais je vais vous dire concernant mon œil gauche, ben, comme je vous parle normalement, ça s'encarte, quoi. C'est oui. Qu'en fait, ce décollement de vitrée, ça a l'air de se stabiliser, touchant du bois, c'est ce que je vais faire.
1: D'accord.
0: Mais je vais moins sur les écrans, puis j'ai regardé un petit peu quand même sur Internet. Eh bien, excusez, il y a la télécommande qui est tombée. Eh bien, ça fait que ça peut se stabiliser. Donc maintenant, je n'ai pas d'autres symptômes.
1: D'accord.
0: Donc, ça ne veut pas dire qu'on doit opérer, c'est pas dit ça.
1: Ouais. C'était quoi l'œil gauche? C'est l'œil gauche?
0: Ouais, l'œil gauche. Puis j'ai vu trois ophtalmos différents. Puis il y en a un que j'aime bien, voilà, mais il ne prend pas de nouveaux clients, malheureusement. Et puis ils m'ont dit que ça pouvait rester comme ça plusieurs mois.
1: Ouais, ouais.
0: C'est pas forcément qu'il y ait une intervention.
1: C'est pas forcément qu'il y ait une aggravation des choses. Donnez un chiffre entre 1 et 6.
0: Le 3.
1: Le 3. Mais bon, on en avait parlé une autre fois, il faut effectivement faire attention avec tout ce qui est écran hein, chez vous, hein, parce que...
0: Ah, puis moi j'aime les écrans, hein, donc ouais, c'est ça.
1: Voilà, on sait, au jour d'aujourd'hui, les gens vont beaucoup sur leur portable ou sur leur tablette. Et...
0: Ouais, puis moi j'ai reçu une tablette de mon voisin, puis j'ai trouvé que c'était génial avec l'intelligence artificielle, Facebook, j'aime beaucoup les chats, il y avait la musique, tout. Mais j'allais 7, 8 heures, 9 heures dessus, clairement 9 heures, quoi.
1: Alors, pas de lunettes de vue. Alors écoutez, je vais vous dire, les cartes disent vraiment, c'est marrant, elles disent vraiment ce qu'on vient de dire. Si vous arrivez à reposer plus les yeux, de faire attention, vous dormez bien la nuit, ça va, ça?
0: Alors ça va, je prends un médicament pour me détendre la journée, je me couche très tard, vers 1h du matin, parce que j'ai pas envie de me lever trop vite, vu que je suis un peu coincé, quoi. Mais une fois que je dors, ça va.
1: Ça va. Parce qu'en fait, les cartes parlent pour les yeux de beaucoup de repos, et puis... Je pense qu'effectivement, à mon humble avis, hein, encore une fois, je suis ni ophtalmo ni médecin, encore une fois, je pense que vous n'aurez pas besoin de vous opérer, en tout cas pas pour l'instant. Ça ne veut pas dire qu'une,

0: peut-être dans quelques années, vous ne devrez pas le faire. Hein. C'est parce que la carte d'opération, elle apparaît, mais pas maintenant. C'est comme si on vous disait, ouais, écoute, peut-être dans 2, 3, 4, 5, 7 ans, je ne sais pas, 10 ans, peut-être que vous serez obligé de le faire à ce moment-là. Pour l'instant, vous allez passer entre les gouttes, et puis, mais c'est, voilà, vous allez passer entre les gouttes, mais encore une fois, les cartes et mon ressenti me dit de vous dire, faites attention, les lumières fortes, nous on en a ici au studio, hein, c'est normal, les lumières fortes, oui, les oui. écrans, les tablettes, la télévision aussi, soyez, faites pas 8 heures de télévision, je dis comme ça, 8 heures de télévision de suite, ouais. et puis que ça passe, ça fatigue les yeux automatiquement. Soyez pas trop près des écrans, même de votre téléviseur, soyez le. Voilà.
1: Ah, j'aurai beaucoup la télé aussi, mais j'aurais voulu faire des lunettes, puis en fait le problème, le social, il donne 200 francs, on n'a rien. Moi, avec les verres bleutés et tout, c'est 500-600. Donc, tant que je ne peux pas débloquer ce montant, ben, je suis coincée pour faire des lunettes, c'est ça.
0: Mais vous êtes au social, là?
1: Ouais.
0: Et là, ils vous aideraient pas pour les lunettes, vous avez demandé?
1: Alors, c'est 200 francs, mais j'ai vu à 200. C'est déjà, il faut faire deux devis différents pour passer une visite médicale et tout. Puis, je suis allée voir chez un ou deux magasins de lunettes, puis ils m'ont dit pour les écrans et tout, avec les verres bleutés, moins de 400-500 francs, il n'y a rien.
0: Il n'y a rien. Non. Je ne veux pas vous donner... On ne prononce pas de marque, non, de magasin, mais il en existe un où ils font les lunettes très bon marché. Hein, donc,
1: Je sais, ça commence par F. Voilà,
0: exactement. Ouais. Donc,
1: mais ils m'ont dit qu'effectivement, pour les écrans et tout ça, c'était limite, quoi.
0: Ouais.
1: Et puis moi, avec ces sociaux, moi, j'en ai un peu marre de tout le temps. Pécler, blaguer, avec ce système, moi, j'en ai un peu haché, quoi.
0: Et puis, juste une chose, c'est l'assurance qui vous donnerait 200 francs ou c'est le social?
1: Le social. Ça veut dire qu'il faudrait faire deux devis dans deux fabricants de lunettes chez deux fabricants de lunettes différents. Mm-hmm. Et puis après, il faudrait que ça soit approuvé par le social. Et puis, mais tout le temps passé par ces sociaux, moi, je me sens un peu étriquée, étranglée. J'aime bien être libre aussi, moi.
0: Je comprends. Après, vous avez des complémentaires dans vos assurances?
1: Non, j'ai enlevé du temps de Jean-Pierre, j'avais 41 ans, je ne peux plus les remettre.
0: Ah ben
1: voilà, je les avais.
0: Non, ça c'est clair. Parce que je sais que les complémentaires donnent aussi une certaine somme des fois, donc ça, entre les
1: voilà,
0: deux.
1: Mais voilà, mais comme elles ont été enlevées. Puis maintenant, évidemment, la grande question, c'est que j'aimerais trouver un prince charmant quand même, mais qui me gâte, vous savez, qui me fasse des cadeaux, qui soit assez classe, et ça et ça.
0: Puis
1: ça existe encore, ça.
0: Oui, puis on sent que vous êtes une belle femme, c'est vrai, hein, ou bien?
1: Écoutez, il y a des beaux restes, je suis un peu blanc, coiffé au carré, un peu... ressemble un petit peu à France Gall ou à... Ouais, on pourrait dire un petit peu à Mireille Darc quand elle est plus jeune, mais plus petite que Mireille Darc.
0: Mireille Darc, France Gall, oui, je vois le type de femme que vous êtes.
1: Un carré un petit peu, puis ouais, c'est joli. Ah ouais, ben, vous dites ce qu'il
0: y a, mon frère. Écoutez, mais je le ressentais. Donnez voir un chiffre entre 1 et 6, France Gall. Véronique, pardon.
1: France Gall, ouais, c'est ça. Lila, poupée de cire, poupée de son. Ouais, écoutez, ben oui. Alors, qu'est-ce qu'on a dit, hein? On dit le 2, on
0: le
1: rigole,
0: 2.
1: Voilà.
0: D'accord.
1: On va rire à la télé, puis comme il n'y a pas de son, c'est encore plus rigolo, parce qu'on n'a pas de son.
0: Bah,
1: d'un côté, disons, assez spontané, c'est aussi ça, je suis pas quelqu'un
0: qui... Les cartes, elles ont toujours dit pour vous, elles le disent toujours, qu'il y a une rencontre intéressante, qui... ça parle d'une rencontre intéressante, quelqu'un, effectivement, qui a de l'argent, entre guillemets, parce que ça ne veut pas dire qu'il est millionnaire, mais qui a une bonne, comment dirais-je, une bonne assise financière, qui est aisé, qui franchement vous aiderait. Donc je vais vous dire une chose, si vous rencontrez cette personne, ça va faire des jalouses autour de vous, hein, c'est sûr, mais bon, c'est comme ça.
1: Il y a déjà eu, mais seulement c'était des gens qui étaient mariés, puis ça, je voudrais plus.
0: Non, là je ressens quelqu'un de seul ou veuf, ou quelqu'un comme ça qui a envie de partager quelque chose. Et puis alors, où vous allez le rencontrer, comment, à quelle date, ça je peux pas vous dire.
1: Du ciel ou quoi?
0: J'espère. Non, mais il va se faire mal s'il tombe du ciel. Mais, comme je disais tout à l'heure, vous êtes un peu à l'autre personne, vous êtes active, vous sortez parce que bon, rencontrer à la maison, c'est toujours difficile. Puis je sais que quand on n'a pas trop d'argent, sortir.
1: Dans la région où je suis, Neuchâtel, j'aime bien Lausanne, j'allais pas mal sur Lausanne, et puis je trouve que c'est plus classe. Voilà, Neuchâtel, c'est un peu la campagne, donc il y a un peu des campagnards. C'est pas la même chose que Lausanne. Lausanne, c'est chic, moi j'allais.

0: On allait au Bon Génie, on allait, enfin voilà, on vient tout, on aimait bien Lausanne.
1: Pas trop de mal. Bon, moi, j'y habite, j'aime bien, effectivement. Hein, donc,
0: ouais, Lausanne, c'est bien sûr.
1: Il y a plein de bars, mais il y a des endroits, il y a plein... Bon, il y a beaucoup de jeunes qui sortent.
0: Il y a
1: plein de choses, effectivement. Il faut venir plus à Lausanne. Il faut venir plus à Lausanne si vous voulez rencontrer quelqu'un.
0: Il faut attendre la retraite. Après,
1: il faut attendre un petit peu. Mais vous allez finir par rencontrer quelqu'un, ma chère Véronique. Voilà.
0: On ira quand même mieux. Et puis, je dis voilà. Ben c'est vous le prince charmant, mais je vous embête, hein.
1: Non, vous m'embêtez pas, ça me fait sourire.
0: Il ressemble à Jean-Pierre, non mais c'est vrai.
1: Alors ça, je peux pas vous dire à quoi il ressemblera, mais c'est quelqu'un qui aura un nez, deux oreilles, deux yeux, une bouche.
0: Non mais vous ressemblez, pourquoi vous posez une question comme ça concernant quelqu'un que j'aime bien? Alors,
1: oui.
0: Faut que je vous donne la première lettre, R. Hein?
1: On va l'appeler Ronald, voilà.
0: Voilà, ouais, c'est ça.
1: Et puis sa date de naissance?
0: À peu près, il est du 17 novembre.
1: Oui.
0: Et puis il a 75 ans, voilà.
1: D'accord.
0: Puis il a
1: combien? Vous avez dit 55?
0: 75,
1: pardon, j'ai mal.
0: D'accord. On a eu quelque chose ensemble il y a quelques années, puis je l'ai vu il y a pas. C'est un grand séducteur, par contre. Est-ce qu'il aimerait avoir quelque chose avec moi?
1: Et c'est quelqu'un qui est aisé un petit peu, comme vous dites?
0: Oui. D'accord. Oui, puis voilà. Mais bon, c'est un coquin. Hein,
1: D'accord. Un chiffre entre 1 et 6 pour Ronald.
0: Le
1: 3, pardon.
0: Ouais.
1: Il est libre aujourd'hui?
0: J'ai déjà eu, hein.
1: Il est libre aujourd'hui ou pas encore?
0: Alors, il dit qu'il est seul, mais bon, il a pas mal de filles autour de lui. Hein.
1: Ouais.
0: Il ne s'investit pas trop, hein, lui, c'est un dragueur, quoi, voilà.
1: Je comprends.
0: C'était ma meilleure amie, voilà. Je l'ai vu il n'y a pas longtemps, puis on s'est retrouvés sous les noisetiers, puis j'ai dit, oulala, puis j'ai atterri dans ses bras, puis c'était très amusant. C'était un tout coquin, il m'a fait 2-3 propositions, mais c'est un miston, j'ai dit un coquin, toi. Il a rigolé.
1: Bon, écoutez, les cartes seraient assez...
0: Il plairait, vous croyez? C'est un coquin, lui.
1: Oui,
0: il est pas mal, pourquoi?
1: Écoutez, les cartes seraient assez ouvertes, c'est vrai que ça dépend beaucoup de vous, en fait, hein, parce que, voilà, si vous ne voulez plus, il n'y a rien qui se passera, mais c'est bien sûr... Comme on dit, les hommes souvent proposent et les femmes disposent. Donc c'est un peu ce qui sort dans le jeu. C'est comme je disais, si vous êtes d'accord, il pourrait y avoir quelque chose. Il y a même une petite, alors je ne dis pas une grosse, mais une petite aide financière qui pourrait venir de ce côté-là. Ben... Parce que quelqu'un d'ouvert, mais qui je le sens assez rap quand même, un petit peu. Hein,
0: Juste, et puis, une fois qu'il a eu, il passe à autre chose. Ça l'intéresse plus. Une fois qu'il a eu ce qu'il faut, il veut autre chose.
1: Une fois qu'il a eu ce qu'il voulait. Ouais. Mais je pense
0: que c'est pour ses enfants.
1: Mais je pense que c'est quelqu'un. Je pense que c'est quelqu'un. Puis le fait que vous l'avez revu, c'est quelqu'un qui vous a pas oublié. Donc vous l'avez quand même marqué quelque part, on va dire comme ça.
0: Hein. C'était rigolo parce qu'on était sous les noisetiers. Puis j'ai dit, t'imagines, on a pris ça quand 20 ans. Puis j'ai dit, tu sais, j'étais un peu amoureuse. Il m'a dit, c'est vrai. J'ai dit, ouais, je voulais pas te le dire. Puis il m'a dit, donne pas ton âge, Vérotin, un peu maigri, il faut manger. Qui me dit, mais j'ai dit, tu sais, j'étais jamais. Puis tout d'un coup, tiré dans ses bras, puis il a un côté assez protecteur, il est assez grand, bel homme. Puis il m'a fait une petite proposition coquine, puis j'ai dit, t'es un miston, toi. Puis j'ai rigolé, mais il avait le charme quand même. Puis j'ai pas trop voulu lui montrer, mais quand même, il m'a un peu quand même, ça m'a un peu travaillé, tout ça.
1: Alors, les cartes sont ouvertes, mais je dirais pas que c'est la personne que vous devez, qui parlait de rencontre. C'est une autre personne. Mmh. Par contre, c'est une personne qui peut être là en attendant. Quand je dis en attendant, qui pourrait vous aider, et puis qu'il se passe quelque chose ou pas, ça c'est autre chose, mais qui pourrait être là pour vous, et puis même vous aider un petit peu, mais c'est pas la personne que je ressens que vous allez rencontrer, comme j'ai dit tout à l'heure, qui était un peu aisée, mais c'est pas la même, c'est quelqu'un d'autre.
0: Donc il y en aura un autre.
1: Il y en aura un autre.
0: J'ai plus mis de petites annonces pour les personnes âgées, parce que j'ai été déçue. J'aurais voulu trouver quelques petites heures pour la compagnie, mais j'ai été un peu dégoûtée. J'en ai posé, puis ça n'a vraiment pas fonctionné.
1: D'accord, ouais. Ok, ma chère, on va se quitter, parce qu'on doit partir en publicité. Mais
0: demain, je vais peut-être écouter l'émission. C'était sympa, parce que j'avais rien planifié, puis je vous ai vu, puis j'aime bien.
1: Écoutez, c'est très bien. En tout cas, merci beaucoup de votre confiance, et puis je vous souhaite une très, très belle soirée. Je vous fais un gros bisou, ma chère.
0: Moi aussi, merci beaucoup.
1: À bientôt.
0: Hein, Bruno,
1: au revoir.
0: À bientôt.
1: À bientôt. Au revoir.
0: Bruno, merci
1: au revoir.
0: Beaucoup. Au revoir. Merci.
1: Au revoir.
0: Merci. Au revoir.
1: Au revoir.
2: Voilà.

Alors, au revoir, merci. Ah non, c'est vous. Ok. Au revoir, merci, ma chère Véronique. Hein, non, mais c'est toujours que c'est quelqu'un de très sympa, que j'aime beaucoup. Elle est très, très, très vive et très sympa. Et puis, très nature. J'aime les gens comme ça. Voilà, qui tac, tac, tac, disent les choses sans passer par 46 chemins. Bien. Alors là, on ne va pas passer par 46 chemins, mais comme j'ai dit, on va aller tout droit, direction la publicité, notre deuxième publicité qui va passer maintenant. Donc là, on va y aller tout droit et on se retrouve tout de suite après. À tout de suite.

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0: Et nous voici de retour pour la troisième et la fin de cette soirée. Donc on ira jusqu'au départ, plus de publicité, c'est pas facile à dire. Et donc, vous 0900-901-993, bonsoir. Allô, allô.
1: Oui, bonsoir.
0: Bonsoir, madame.
1: Bonsoir.
0: Vous allez bien?
1: Ça va.
0: Ça va.
1: Ça va aller, et vous?
0: Oui, écoutez, comme on dit, le week-end, là, on approche, donc ça va toujours. Je suis en train de noter les coordonnées, et puis on a... Voilà. Je vous écoute, chère madame, que puis-je faire pour vous?
1: Ah, ouais,

0: C'est un, ça passait ben, plusieurs mois, j'ai pas tant le moral, enfin, j'ai pas le moral au beau fixe. Puis, enfin, en plus, dernièrement, ça fait 3 semaines que j'ai encore une fissure au pied. Puis, je sais pas, enfin, il parlait d'une fracture de fatigue, mais je sais pas, c'est une fissure. Je porte un soulier spécial, une boîte là,
1: D'accord.
0: orthopédique, et puis j'en ai encore pour 1 semaine, mais j'espère pas, je sais pas si ça va aller bien.
1: Ça vous provoque des douleurs ou ça va, ou bien que vous avez mal quand même à ce pied?
0: Non, ça va,
1: Ça va?
0: disons. Dans la journée, je sors un peu quand même, mais bon, faut pas que je marche trop non plus, je marche pas trop quand même, mais
1: Mais je
0: quand
1: sais.
0: je sors, j'ai faire des commissions.
1: Mais je sais ce que c'est qu'une fracture. Alors moi, j'ai pas eu, mais quelqu'un de proche a eu ça, une fracture de fatigue. On se demande comment. Voilà. Mais au départ, cette fracture de fatigue vous faisait quand même mal ou pas du tout? Ou bien comment vous avez senti que vous aviez ça?
0: Tout d'un coup, je commence à avoir mal sur les pieds, devant,
1: D'accord.
0: dessus. Là, ils ne m'avaient pas fait de radio. La première fois après, ils m'ont fait une radio le vendredi, je suis arrêtée parce que ça n'allait pas, j'avais mal. Ça n'allait pas. Et puis là, ils m'ont prescrit des chaussures orthopédiques, c'est une grosse chaussure. Et puis,
1: Ouais.
0: pour la mettre
1: Je comprends.
0: quand je. Une
1: D'accord. Et maintenant,
0: chaussure
1: ça fait combien
0: spéciale,
1: et
0: voilà.
1: maintenant ça fait combien de temps que vous avez ça?
0: Ça fait 3 semaines.
1: 3 semaines. C'est le pied
0: Toujours
1: droit?
0: à
1: C'est
0: l'IME.
1: pardon, c'est le pied droit
0: Oui,
1: ou
0: c'est le pied
1: le
0: droit.
1: pied droit?
0: Oui.
1: D'accord. Mais vous n'avez pas fait. Je vous pose cette question, vous n'êtes pas tombé, vous n'avez pas maillé le pied ou bien fait quelque chose de spécial, rien de spécial pour avoir ça.
0: Je suis pas tombée, peut-être mailler un peu le pied, parce que j'avais été au mois d'avril, il y avait un peu des cailloux.
1: Ah, d'accord.
0: Des fois, mais je ne sais pas mailler, mais des
1: Non,
0: fois, je
1: ouais.
0: ne sais pas si ça suffit, des fois, pour.
1: Ou est-ce que vous avez fait des longues marches ou des choses comme ça, même pas?
0: Bon, pas énormément,
1: Pas
0: pas.
1: énormément, d'accord. Mais ce que vous dites, là, les cailloux, c'est marrant, moi, quand on me dit quelque chose, des fois, je ressens, et je pense que les cailloux, là, vous avez dû avoir un caillou, vous savez, des fois, c'est les cailloux sous les pieds, même si on a une chaussure ou un truc qui est peut-être pas trop épais, puis tac, ça fait un
0: Oui,
1: petit.
0: c'est ça.
1: Moi, je ressens assez que c'est un petit peu ça qui vous
0: Moi,
1: a
0: j'avais
1: fait
0: des
1: ça.
0: chaussures, j'avais pas des chaussures un peu épaisses, je crois, un peu trop plates.
1: Voilà. Alors, pied droit pour. Alors, donnez-moi un chiffre entre 1 et 6, s'il vous plaît, pour ce pied.
0: Ben, le 4.
1: Le 4, merci. 2, 3, 4.

0: Et vous dites que dans une semaine, vous devrez enlever cette chaussure orthopédique?
1: Moi, j'ai rendez-vous le 22. Enfin, enlever, je pense qu'ils vont faire une radio, puis oh, ils vont faire une densitométrie. Ça, c'est pour voir s'il n'y a pas d'ostéoporose, je crois. Je ne sais pas s'ils font ça comme ça ou...
0: Alors, je pense qu'il y a quand même... Moi, encore une fois, hein, je suis ni ostéopathe, j'ai rien de médecin, mais les cartes parleraient assez d'une fragilité quand même de ce côté-là. Hein. Donc, il y a deux choses. Ça peut durer un petit peu plus longtemps que prévu. Des fois, il y a des gens, ils ont besoin de 3 semaines, puis d'autres, ils ont besoin de 5 ou 6 ou 8. Donc, ça pourrait durer un peu plus longtemps. Et puis après, donc, ça va se remettre en place, vous inquiétez pas. Tout finit par se ressouder, mais ça dit aussi qu'à l'avenir, vous devrez être prudente avec les deux pieds, quoi. C'est-à-dire peut-être justement éviter d'être trop debout, éviter les marches trop longues, éviter les choses justement comme vous avez fait, de ne pas marcher sur ou faire attention au trottoir. C'est un petit peu comme disent les cartes. Vous devrez rester un petit peu prudente avec surtout ce pied. L'autre, je ne sais pas, parce que j'ai regardé...
1: L'autre sent aussi un peu, des fois, je ne sais pas comment.
0: Mais c'est surtout le droit, effectivement. Vous êtes droitière ou vous êtes droitière?
1: Moi, je suis droitière.
0: Ouais. Donc, c'est, voilà, donc souvent, c'est le pied d'appui.

0: depuis. Mais écoutez, il y a la carte de la réussite, vous allez bien vous en sortir. Il faut peut-être, encore une fois, entre guillemets, je ne sais pas combien de jours ou de semaines, ça sera certainement un petit peu plus long que prévu, voilà, mais à la fin, ça va se remettre. Mais encore une fois, c'est une partie qui va rester un peu délicate. C'est-à-dire que, je ne veux pas vous faire peur, mais si vous refaites de nouveau une mauvaise position du pied, bah, ça pourrait revenir. Ça ne viendra pas plus grave, mais ça peut revenir. Donc si vous voulez éviter de nouveau ce genre de cassure ou cassure de fatigue, comme on vous a dit, il faudra être prudente et faire attention. Les marches aussi, quand vous descendez, de bien mettre le pied, de ne pas tordre le pied. Donc, faire un petit peu attention. Voilà,
1: oui, il faut bien faire attention.
0: Voilà. Pour la suite, c'est ce que me disent, c'est ce que me disent les cartes, et c'est ce que j'ai aussi surtout ressenti pour vous. Si vous êtes prudente, ben, ça ira. Et puis, il n'y a pas d'opération ni de choses comme ça, je ne vois pas. Hein, donc, ça, ne vous inquiétez pas. Ah. Voilà. Ça sera, à mon avis, ça durera, alors, entre guillemets, un petit peu plus longtemps que prévu. Voilà, il y a des gens, comme je vous dis, en 3 semaines, c'est soudé, d'autres, il faut 5, d'autres 8, d'autres 6. Donc voilà, ça, je dis pas, je sais pas combien de semaines en plus ça va durer, mais ça sera un petit peu plus long que ce qu'on vous a dit. Voilà. Donc, oui. comme vous disiez, lorsque vous irez enlever ou faire le point dans une semaine, le 22, comme vous avez dit, peut-être qu'on va vous dire, ah, il faut encore garder un petit peu ce... Parce que, voilà, ça sera... Certainement, on va vous faire une radio, puis on va voir que c'est pas tout à fait remis. C'est ce que je ressens. Hein, donc, il faut... Ou alors, on vous l'enlève, mais on va vous dire, ne bougez pas trop, faites attention, voilà, il faudrait être très prudent. Autre chose, peut-être ?
1: Qu'est-ce que je voulais dire, les énergies.
0: Pour vous?
1: Les énergies, oui.
0: Oui.
1: S'il vous plaît.
0: Alors, les énergies en général. Un chiffre entre 1 et 6, s'il vous plaît.
1: Le 3.
0: Le 3.

0: Vous avez une... Alors, je ne dis pas forcément, c'est peut-être à cause du pied, mais il y a eu quand même une baisse de morale assez forte ces derniers temps.
1: Oui, oui.
0: C'est ce qu'on voit. Une perte de morale. C'est... Ouais, attendez, je vais finir. Ouais, c'est... En fait, ce que disent les cartes, c'est pas seulement le pied. C'est d'autres petites choses, peut-être quelqu'un proche de vous, peut-être des préoccupations pour d'autres personnes. Comment je peux dire ? C'est comme s'il y a plusieurs petites choses qui finalement en font une grande, parce qu'un petit peu ici, un petit peu ça, un petit peu ça, un petit peu ci qui va pas, et finalement ça fait un tout qui est quand même assez conséquent. Et
1: pour vous, exactement,
0: c'est voilà. Et puis pour vous, ça fait une descente de morale. Mais après, je vois rien de de particulier. J'ai une question. Est-ce que vous arrivez à lâcher les choses comme font ? Je sais que c'est plus facile à dire qu'à faire. C'est-à-dire, il y a des gens qui disent. Moi, j'ai ce problème, mais allez, loin de moi, je ne veux plus être influencé. Donc, il faut lâcher ou dire les choses, en dire, moi, j'ai un souci là, mais ce n'est pas grave, ça va passer. Il faut un peu lâcher. Parce qu'en fait, les cartes, ce qu'elles me disent, est-ce que vous savez lâcher les choses ou bien vous les gardez un petit peu à l'intérieur ?
1: Oui, je garde beaucoup à l'intérieur, moi.
0: Voilà, donc c'est un petit peu...
1: Il y a quelque chose qui ne va pas, je... Ouais.
0: Alors, on est comme on est, hein. C'est sûr qu'on ne va pas changer du jour au lendemain, mais les cartes, ce qu'elles préconisent, et là, c'est les cartes, j'ai vu deux cartes qui me disent, faudrait être, comment dire, après, comme je dis, on est sensible ou pas, mais il faudrait apprendre à dire, bon, allez, je dis n'importe quoi, je ne dis pas que vous avez des soucis financiers, mais je dis pour tout le monde, quelqu'un a des soucis financiers, dire, pour aller, ça ira mieux, ouais, allez, hop, tant pis, tant que je peux payer encore un peu mes factures,
1: fois,
0: ça ira mieux.
1: Il y a des choses quand même, pas parler à n'importe qui, quoi.
0: Oui, voilà. Et puis, j'ai ceci, cela, il faudrait... Alors, c'est pas seulement une question... c'est même pas une question de le dire à quelqu'un. C'est, ou alors, à ce moment-là, il faut avoir un psy ou quelque chose comme ça, parce que c'est vrai qu'on n'aime pas trop parler de nos problèmes aux gens qui sont autour de nous. Mais c'est de... Si vous voulez, on

0: On peut le faire tout seul devant un miroir et dire, voilà, et vous dites votre prénom, comme j'ai dit Jacqueline tout à l'heure, mais vous n'êtes pas Jacqueline, on dit Jacqueline, arrête avec ça, laisse tomber, allez, fiche le camp, débarrasse-toi de ce problème, même s'il est toujours là, il faut lâcher. Et en fait, parce que les cartes, effectivement, elles parlent que vous, c'est ce que vous avez dit, c'est pour ça que je vous ai parlé de ça, de lâcher, parce que vous avez tout à l'intérieur, et en fait, il y a une accumulation qui fait que, pas pour l'instant, mais à la longue, ça pourrait amener des problèmes, excusez-moi de le dire, mais il faut bien écouter ce que je vous dis. Si vous gardez trop ces soucis à l'intérieur, à la longue, ça peut amener des maladies un petit peu plus compliquées. Vous comprenez ce que je veux dire ?
1: Oui, oui.
0: Voilà. Moi, je vous dis ce que je pense pour vous. Pardon ?
1: Des fois, c'est facile à dire, mais c'est autre chose quand...
0: Je sais que c'est facile. Je sais, même pour moi, on dit tous, ouais, ça, il faut s'en faire. Mais le problème, il est là, il reste quand même. C'est comme, on a un souci, on part en vacances, on n'y pense plus. Quand on revient, le souci, il est toujours là. Mais effectivement, c'est plus facile à dire qu'à faire. Mais voilà, c'est... Ou bien, vous n'avez pas une bonne amie autour de vous
1: Moi, j'ai pas de soucis financiers.
0: Non.
1: Je suis quand même à la retraite aussi. Genre,
0: non. Mais j'ai donné un exemple tout à l'heure. Je disais pas que c'était pour vous.
1: C'est voilà. Un exemple.
0: Ouais. J'ai parlé de finances, mais j'ai pas dit que vous aviez des problèmes de finances. J'ai donné un exemple, par exemple, quelqu'un qui a des soucis de finances, faut se dire ça ira mieux. Quelqu'un qui a des soucis d'énergie ou de maladie, dit mais ça ira mieux. Tu vas voir, tu vas t'en sortir. Il faut être positif. Enfin, c'est comme je dis souvent, c'est ce qu'on appelle la positive attitude, de dire mais ça va aller. Parce que si on n'est qu'à pleurer, dire oh mais ça va pas. Mais ça va pas du tout, c'est très mauvais.
1: Et mais en plus, des fois, ça peut être aussi un blocage. Non?
0: Mais oui, et puis, ces soucis comme ça, répétition à la longue, pas pour vous, mais pour plein de gens, ça amène des maladies plus graves ou des choses qui se mettent en nous. Donc, il faut, voilà, c'est pour ça que je parlais d'essayer. Je sais que c'est pas facile d'essayer d'évacuer. J'ai une question, est-ce que vous partez des fois un peu en vacances ou comme ça ou pas trop?
1: Pas très souvent. Enfin, j'ai parti il y a quoi, en 2024. Là, au mois de février, j'étais 5 jours. Je suis parti 5 jours. Non, pour le moment, je ne peux pas parce qu'on va expier. Je ne peux même pas aller nager non plus.
0: Non, mais avec ce que vous avez, non. Mais si vous voulez, ce que je ressentais, alors vous êtes parti 5 jours, si vous partez vous ou avec quelqu'un, c'est d'effectivement vous détendre et d'essayer. Voilà, c'est la meilleure chose.
1: Ça va après, c'est ce que j'aimerais partir, oui.
0: Je vois qu'il y a un autre prénom qui commence par D, ou c'est qui par rapport à vous?
1: Oui, c'est un ami.
0: Un ami, d'accord. Qu'est-ce que vous auriez à... vous l'avez donné, son prénom, que voudriez-vous savoir par rapport à cette personne?
1: Ah, qu'est-ce que je veux savoir?
0: Vous nous avez donné un prénom.
1: Comment ça va aller? Comment il va aller? Parce qu'il est... je ne sais pas si c'est comme ça fait... Je veux savoir comment ça va aller parce qu'il n'est pas dans une très bonne passe ces temps.
0: D'accord, il n'est pas très bien.
1: Plusieurs mois.
0: D'accord. Ouais. C'est un ami à vous, vous dites, hein, c'est ça?
1: Oui.
0: D'accord. Il a des problèmes, il a des soucis en ce moment, c'est ça que vous voulez dire en fait? Ou
1: je
0: bien.
1: Sais pas comment dire ça, moi.
0: Pardon?
1: Je voulais juste savoir si vous pouvez, avec sa date de naissance, vous arrivez à voir.
0: J'ai pas compris, si on peut voir quoi.
1: Avec sa date de naissance, vous arrivez à voir, je sais pas.
0: Oui, après...
1: Si ça va aller...
0: Voilà, on va aller voir ça. Un chiffre entre 1 et 6 pour lui.
1: Le 5.
0: Le 5, 2, 3, 4, 5... Qu'est-ce qu'il fait dans la vie, ce monsieur?
1: Il cherche un travail.
0: Ah, il cherche un travail, d'accord. Mm-hmm. Mais il est dans quel domaine? Il cherche dans quel domaine? Il voudrait faire quoi? Vous savez?

0: Je sais pas, il est peut-être chauffeur.
1: D'accord.
0: Je sais pas exactement.
1: Oh ouais, très bien. C'est bon, c'est bon.
0: Je suis pas sûr.
1: 3, 4, 5. Et 1, 2, 3, 4, 5. Ouais, bon, ben, effectivement, aussi moralement et physiquement aussi. Alors, c'est un peu les deux, aussi un peu comme vous, mais peut-être un petit peu moins fort. On voit des blocages aussi. Je pense qu'effectivement, il n'est pas très, très bien moralement. Il y a les deux cartes du moral. Il a des blocages. Alors, c'est des blocages momentanés qu'il a, lui, c'est-à-dire que ça va passer, ça ira mieux, effectivement, dans les mois qui viennent, ça va aller de mieux en mieux. Et puis, c'est quelqu'un, comment je peux vous dire ce que je ressens, qui a besoin d'être un peu consolé, chouchouté, je ne sais pas si je m'exprime bien. Il a besoin qu'on, qu'on s'occupe, enfin, d'une certaine... c'est peut-être chouchouté, c'est peut-être un peu trop fort. Il a besoin qu'on s'occupe de lui, ou, oui, ou qu'on lui parle, ou des choses comme ça. Mais... disons que les soucis qu'il a, bon, ben, ils sont là, ils restent, mais dans les prochains mois, ça devrait se dégager un petit peu, puis aller un petit peu mieux. Puis vous parliez de travail, il y a un travail qui apparaît ici, qui serait plus, comment je peux dire ça, un travail provisoire. C'est pas un travail, alors, même s'il trouve un travail pour 6 mois, une année, c'est aussi bien de le prendre, parce qu'en fait, il y a un travail, encore une fois, comme on dit, à durée déterminée, c'est-à-dire il trouve un travail pour 6 mois, une année et demie, mais après, malheureusement, il le perdra ou ça sera, ou le mandat sera terminé et il devra chercher autre chose. Mais je pense que ça aussi, pardon, je pense que ça aussi, le fait qu'il retrouve quelque chose et qu'il se sente utile, et puis que peut-être les finances, ben, ça ira un petit peu mieux s'il travaille peut-être par rapport à maintenant, ça va aussi lui redonner comment dirais-je, de la force, et ça va lui donner aussi, comme j'ai dit tout à l'heure, du stimum, il va être plus stimulé pour la suite et il se sentira mieux. C'est pas des choses graves, c'est des choses passagères qui devraient aller avec ce qui va lui arriver et cette année. Moi, je vois quand même des nouvelles choses encore cette année ou un travail. Voilà. Ok. Autre chose encore ou est-ce qu'on a fait le tour?
0: Oui, je crois que ça va.
1: Ça va.
0: Je vais vous demander si je vous appelez en arrière, je dois faire quel numéro?
1: J'ai pas
0: à l'arrière. Si je veux vous appeler à l'arrière, je dois faire quel numéro?
1: Le 00, donc vous faites le 0901-901-993, après vous faites le 2, puis après vous faites le 007.
0: Ah, 2007.
1: Oui. Ouais. Voilà, à l'arrière. Oui. D'accord.
0: Alors, je vais voir.
1: Ça joue? Alors, merci, oui. Merci chère madame, je vous souhaite une très très belle soirée.
0: Bruno, hein.
1: Et puis, tout de bon, tout bon pour votre pied. Hein. Merci infiniment, à bientôt.
0: Merci, au revoir.
1: Merci, au revoir, au revoir. Voilà, 0901-901-993, on a encore un petit peu de temps, il est 21h, bientôt 44, donc il nous reste une dizaine de minutes. Après, la régie me dira s'il y a encore un appel ou bien si je fais un petit peu de notre chère boutique qui est là pour en attendant il y a quelqu'un qui arrive donc il y a un autre appel voilà. Allô, bonsoir.
2: Bonsoir.
1: Bonsoir chère madame, comment allez-vous?
2: Non, ça va pas du tout, Bruno.
1: Ah, mais oui, je vous reconnais. Oui, ça va pas du tout.
2: Je vais pas dire tout. En fait, ce qui s'est passé, j'ai mon week-end des courtes, parce que, donc, mercredi, je suis allée chez un ostéopathe.
1: Oui.
2: Et puis, j'avais très mal déjà à mon bras, et puis ça descendait près de l'épaule. J'ai couvert aujourd'hui, j'avais un gros bleu. Et depuis cet après-midi, j'ai douleur épouvantable. On est venu me frictionner, me mettre un patch. Puis il n'y a pas d'infirmière, c'est une aide-soignante. Et la douleur, elle est fulgurante et ça ne se calme pas.
1: Et c'est où? J'ai pas compris, c'est au bras?
2: Alors que c'est au bras gauche, oui. Ça part de l'épaule jusqu'en bas, avant le coude.
1: Ah d'accord, ok.
2: Et puis je suis plutôt ambidextre.

0: faire des deux bras, mais je peux absolument rien faire.
1: Et c'est venu comment, ça?
0: C'est venu tout d'un coup, cet après-midi.
1: Ah, aujourd'hui.
0: Et puis, il y a la soignante qui est venue, et elle m'a frictionné, elle m'a mis un patch, mais je ne sais pas ce qui se passe, quoi.
1: Mais vous n'avez pas été voir médecin ou quelqu'un pour faire une radio comme ça, non?
0: Mais non, mais justement, j'étais chez l'espace mercredi, juste avant l'Ascension.
1: Oui.
0: Et puis, c'est depuis là que c'est venu, mais il y a un gros bleu qui est venu au bras, j'ai vu ça aujourd'hui. Et aujourd'hui, ça a commencé à faire très mal, ma fille était là. Et puis, j'ai rien pu faire, donc on est venu depuis la boîte médicale qui va chez moi, parce que si vous savez très bien pourquoi.
1: Oui, oui.
0: Je suis surveillée par un service médical privé. Bon, on m'a frictionné, mais c'est une aide-soignante, mais elle n'est pas infirmière. Donc, elle reviendra demain. Et puis, elle m'a frictionné, elle m'a mis de moi un patch, mais ça ne passe pas. En fait, quand je soulève le bras, tant qu'il est raide, ça va, mais je ne peux pas monter plus haut. Et c'est une douleur horrible, quoi.
1: D'accord. Bon, moi, je parle ça, j'ai aussi eu des... Ces dernières années, j'ai eu plein de choses aussi. J'ai aussi eu un truc comme ça. Alors, moi, on m'avait dit, je peux le dire parce que c'était pour moi, on m'avait dit que c'était une tendinite parce que ça part souvent de l'épaule et ça descend. Puis c'est très douloureux. Alors ça, je peux vous confirmer.
0: C'est très douloureux, ouais.
1: Alors, je ne sais pas si c'est ça que vous avez, mais c'est pour ça que... et puis, on ne vous a pas dit d'aller faire de la physio, des choses comme ça?
0: Non, parce que le service, je ne peux pas aller chez la doctoresse avant lundi, et puis son week-end prolongé, et demain, il y a quelqu'un qui va de nouveau frictionner, mais ça ne passe pas.
1: Voilà. Ouais. Moi, je pense, alors moi, je vous conseille, ma chère madame, effectivement, d'aller chez votre médecin qui va certainement... Moi, quand j'ai eu ça, j'ai dû faire 18 séances de physio, mais ça a passé. Donc, c'était quand même un problème musculaire, voilà, donc, ou ossature, bref. Bon, j'y connais pas grand-chose là-dedans, mais voilà, donc ça a quand même aidé. Mais, puis depuis, on m'a donné un exercice, quand ça revient, je le fais, puis ça passe. Bon, ce que je vais faire, c'est vous... Alors, je vais quand même regarder vite mes cartes, c'est 47. Donc, surtout pour le bras gauche, hein, vous avez dit...
0: Non, vous avez dit la date de naissance, là.
1: Oui, oui, j'ai vu.
0: Non, c'est pas 47, c'est 46.
1: Oui, c'est juste, je le vois.
0: Oui, oui.
1: 46. Donnez un chiffre entre 1 et 6, s'il vous plaît, chère madame.
0: Alors, le 5.
1: Le 5. Puis après, je vous ferai le secret. On va voir si ça vous aide.
0: Voilà, c'est...
1: Puis vous n'avez pas fait de mauvais gestes ou de porter quelque chose
0: j'ai
1: de lourd.
0: Il y a quelque chose qui a craqué, c'est tout ce qui s'est passé, c'est tout, quoi. Mais j'ai passé une mauvaise nuit, enfin, il y a un ami qui va venir passer la nuit ici, mais je veux dire, je vais pas rester toute seule, pas, mais ça me fait vraiment très mal, je sais pas comment me coucher, moi.
1: Ouais, puis pour dormir, c'est pas l'idéal, parce qu'on sait pas comment se mettre.
0: Non.
1: Hein. 4, 5... Encore 2. 1, 2, 3, 4, 5. Bon, écoutez, sincèrement, les cartes, elles me disent que ça va passer aussi. Il faut un petit peu de temps, hein, donc je pense qu'il y a quand même la carte du mouvement. Moi, je vois assez... Allez voir votre médecin, il va... Alors, encore une fois, je ne suis pas à sa place. Ils vont sûrement...
0: Je ne suis pas
1: mon oui, voilà. Oui, quand ça arrive le week-end, on est embêté. Ou alors d'aller dans une permanence, mais...
0: C'est inutile.
1: Mais alors, si vous pouvez attendre... Moi, je vous ferai le secret, ça devrait vous libérer un petit peu la douleur.
0: Voilà.
1: Et puis en attendant, mais je pense que vous aurez des exercices ou des choses à faire aussi comme j'ai eu moi. Et puis après ça ira, on voit que ça va. Alors c'est quelque chose, comme moi je l'ai eu, mais moi quand j'ai eu ça, on m'a dit, oh ça peut durer une année et demie. Je dis, bah dis donc. Puis finalement au bout de quelques mois, j'ai eu deux fois. Une fois l'épaule gauche, puis une fois l'épaule droite. Mais c'était pas pour les mêmes raisons. Hein. Donc voilà, j'avais soulevé en vacances une grosse valise comme vous savez, des fois on doit les peser pour l'avion. Et puis à l'hôtel, ils avaient un truc là, qui, avec un crochet qui indique le poids. Et ils m'ont dit, mettez la valise là. Et puis après, ils m'ont lâché le truc. Et puis quand j'avais la valise au bout du bras, là aussi j'ai senti crac derrière mon cou. Et je me suis fait mal avec cette connerie de valise, excusez-moi du terme, mais c'est pas le gars de l'hôtel qui l'a soulevé, c'est moi qui ai dû le faire et je me suis démis quelque chose. Mais voilà, mais c'est très, très, très, très, très douloureux. Alors, je vais vous faire le secret, puisqu'on est presque à 21h51. Alors, vous pensez au petit carré blanc et vous pensez à vous-même, vous me dites dès que vous êtes prête, ma chère madame.
0: Je suis déjà prête.
1: D'accord. Bon. On peut y aller ?
0: Oui.
1: D'accord. Alors j'y vais. Je vous dirai quand c'est fini. Gauche, hein, vous avez dit chez vous ?
0: Oui, gauche.
1: D'accord.
0: Oui.
1: Merci.

0: Voilà, c'est fait. J'ai fait un petit peu plus long pour essayer de bien appuyer le secret. J'espère que ça va vous aider dans les douleurs. Mais
1: oui, parce que c'est pas à vous demander des médecins, j'en ai assez qui me suivent. C'est simplement pour soulager. Parce que tout à l'heure, j'ai essayé d'appeler une sonde. Hein. Elle m'a dit qu'elle devait être en cierge de Lourdes. Et puis, c'est pas dit que ça réussira. Alors, je vois que ça fait de plus en plus mal. Donc, c'est pour ça que je vous ai appelé sans savoir que vous étiez en direct.
0: Vous avez bien fait, vous avez bien fait.
1: Voilà,
0: n'hésitez pas à me rappeler à l'arrière, parce que des fois, par exemple, si vous sentez que ça vous soulage un jour ou deux, puis que vous avez besoin pour la suite, on peut recommencer sans problème, d'accord?
1: Oui, oui, je vais pas oublier. Merci beaucoup, Bruno, j'espère vous connaître bientôt.
0: Oui, on espère. Merci beaucoup à vous, ma chère
1: merci
0: madame.
1: Beaucoup.
0: Belle fin de soirée, merci. Au revoir, au revoir.
1: Au revoir.
0: Au revoir. Voilà, 21h53 et 32, 33, 34, 35, ça change tout le temps, comme je dis, c'est fou. Alors bon, on arrive à la fin de notre émission. Bien sûr, j'ai, comme d'habitude, j'ai pas vu le temps passer. Quand il y a les intervenants comme ça, ça passe très, très, très, très vite. Tant mieux, parce que 2 heures, si on fait rien, c'est très long. Mais quand on est occupé, puis quand on répond et tout ça, bah, fait des secrets, des choses comme ça, ça passe extrêmement vite. Donc voilà, merci à vous en tout cas de vos appels, merci de votre confiance, merci pour tout, voilà, merci de nous suivre depuis des années, merci d'être fidèle à notre émission. J'espère que vous allez pouvoir comment dire, continuer, pourquoi pas, j'espère que vous continuerez à garder cette belle émission. De mes collègues et moi-même, bien sûr, je ne suis pas seul, heureusement, je ne peux pas venir tous les soirs. Hein. Voilà, j'ai quelqu'un qui, peut-être qui se reconnaîtra, qui a demandé si j'avais arrêté, puis que j'étais remplacé par quelqu'un. Non, pas encore, on ne m'a encore pas mis à... J'allais dire à la poubelle, on m'a pas mis encore dans l'armoire comme rebut. Non, non, je suis encore là. Et je fais des émissions en direct, une, entre une et deux par semaine, et puis bien sûr une semaine sur deux. Donc, pas de souci, je suis encore là. Je suis là. Donc, je continue et je n'ai pas été remplacé ni terminé de continuer à faire ces émissions. Voilà, donc ne vous inquiétez pas. Merci, voilà, petit message passé. Voilà. Et alors, je reviens pas la semaine prochaine, mais la semaine d'après. Voilà, j'espère que... Qu'est-ce qu'on m'annonce? 3 minutes, même pas. 2 minutes et demie, donc j'espère que... Je ne sais plus quoi dire. Je sais plus ce que j'ai... Oui, j'avais une idée dans la tête, mais c'est parti. 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Bien, alors, On m'annonce que c'est vraiment la fin, donc je vous souhaite déjà, d'ores et déjà, une très très belle fin de soirée, un bon week-end. Faites de beaux rêves, dites hein, à ceux que vous aimez, qu'est-ce qu'on doit leur dire ? Que vous les aimez, dites-le leur, et qu'ils vous le rendent, bien sûr, naturellement. En tout cas, pour ma part, je vous fais un gros bisou, je vous souhaite une belle nuit, faites de beaux rêves, et à la prochaine, au revoir.

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Je suis médium spirit. Les premières manifestations, c'était à l'âge de 7 ans, quand mon père est décédé lors d'un accident de voiture et que je l'ai vu et entendu quelques temps après son enterrement. J'ai eu aussi un grand-père et un oncle qui sont décédés les années suivantes. Donc tout ça, ça m'a permis d'être en contact, en fait, tous ces départs. Mais bon, je l'ai vécu sans trop prendre conscience jusqu'à peu près l'âge de 14 ans, où là, d'un seul coup, j'ai réalisé que tout le monde ne voyait pas et n'entendait pas les êtres décédés. Mais à 7 ans, je n'en parlais pas. Je le vivais, j'avais mon père, je le voyais, je l'entendais, tout était bien. Quand j'ai commencé à vouloir en parler à 14 ans, c'est là où les problèmes ont vraiment commencé, en fait. Il faut se remettre quand même 40 ou 50 ans en arrière, c'était pas simple. J'ai une parente qui m'a dit, écoute, c'est ou tu arrêtes de parler de ça ou tu es en pension. Donc je n'en ai plus parlé du tout. Et en fait, pour ma famille, non, j'ai toujours été un petit peu en dehors, à part. Il ne fallait surtout pas parler de ce que je ressentais. Mais mon père était tout le temps là, oui, je le ressentais tout le temps. Et ça, je dois dire que ça m'a quand même considérablement aidée. Parce que je me sentais pas seule. Donc voilà comment ça a commencé dans mon enfance et mon adolescence. Et j'ai vraiment commencé à aider les autres à partir de 27-28 ans. Après, bon, j'ai eu la chance de travailler très tôt et d'avoir une collègue qui était ouverte sur l'au-delà. Et sans que j'en parle, elle est venue vers moi en me disant « Est-ce que tu as déjà entendu parler de l'au-delà ?» Pour moi, ça a été un cadeau. Elle ne savait pas, mais pour moi, ça a été extraordinaire parce qu'enfin, bah d'abord, je savais que j'étais pas folle, quoi, et que je pouvais en parler sans peur, en fait. Alors, je les vois pas toujours pareil. Hein. Soit je les vois comme je vous vois, soit je les vois en transparence, ou alors je vois juste un point lumineux. Tout dépend, ils m'ont expliqué de l'autre côté, les guides m'ont expliqué que c'était par rapport à leur énergie, à eux. Mais je ne les vois pas tout le temps. Quelquefois, je les entends simplement. Mais on n'a pas besoin d'être médium pour avoir des signes de nos proches. Alors, on les a beaucoup plus, les signes, quand ça ne fait pas trop, trop longtemps qu'ils sont partis. Je pense que l'important, d'abord, c'est de ne pas le chercher, le signe. Parce qu'à partir du moment où on cherche un signe, on se met dans notre intellect. Donc, on ne perçoit plus rien. Et il ne faut pas non plus attendre des signes exceptionnels. C'est des petites choses, ça peut être un cœur qu'on trouve à notre pied, ça peut être ou qu'on trouve en buvant notre café, il y a un cœur qui est dessiné. C'est une petite chose, mais c'est les signes qu'ils font. Ça peut être une odeur, soit d'un plat que l'être aimait, soit de son parfum, soit quelquefois ça m'est arrivé d'avoir une odeur par rapport à un soin que la personne avait à l'hôpital avant son départ. Donc ce sont des petits signes comme ça, qui font qu'on sait que c'est eux, qu'on sait qu'ils sont là. Mais par contre, il ne faut pas essayer de tout analyser. Quand il y a une petite manifestation, se dire « Ah oui, mais ça peut être, c'est peut-être ci ou c'est peut-être ça ». Non, je pense qu'il faut lâcher. Pas tout prendre pour un signe non plus. Il faut savoir doser, quoi. Mais c'est vrai que quand l'être vient de passer, c'est beaucoup plus facile de voir les signes. Sauf si la personne est trop dans la peine. Parce que là,

En fait, elle ferme. Mais en principe, on peut tous recevoir. Et on n'a pas besoin d'être médium pour ça. Hein. Et quand on voit un être décédé dans un rêve, c'est un songe. Les guides nous expliquent qu'en fait, toutes les nuits, on sort de notre corps. Et que quand on rencontre un être qui est parti, ce sont nos âmes qui se retrouvent. C'est-à-dire que celui qui est parti, l'âme de celui qui est parti, est autorisée par son guide à aller sur le plan où les humains dorment. Et donc là, on se retrouve. Et c'est une vraie rencontre. Et en fait, on voit la différence. Souvent, les personnes m'en parlent. Et moi-même, j'ai eu la chance de faire un songe. Parce que l'être, on le retrouve. On a vraiment l'impression d'être en contact, de le parler, de pouvoir le toucher. Et quand on se réveille, on garde ça pratiquement toute une journée, même plus. Mais toute la journée qui suit, on est encore empreint de ce qu'on a ressenti, contrairement à un rêve hein, qui s'en va tout de suite pratiquement derrière. Hein. Alors, bien souvent, ils se présentent à nous à l'âge où ils se sont sentis le mieux. Et puis avec de la lumière, donc on les voit toujours beaucoup plus beaux que quand ils étaient sur Terre dans leur dernier temps. C'est leur façon de venir nous montrer qu'ils sont bien vivants, qu'ils continuent à vivre. Alors, beaucoup de personnes, surtout malades en fait, commencent à voir déjà des êtres qu'ils ont connus avant de s'en aller. Ça, ils nous disent, c'est quand on commence à lever le voile, bah, vous savez que la personne, elle va partir assez rapidement derrière. Hein. C'est-à-dire qu'ils lèvent le voile, la conscience s'ouvre d'un seul coup et ils commencent à voir les personnes qui étaient proches, qu'ils aimaient, ou celle qui vient chercher le malade, voilà. Donc ça, c'est une chose. Après, quand il y a le passage par lui-même, les guides nous disent que ce n'est pas plus compliqué de passer de l'autre côté que de se réveiller le matin. C'est d'un état, c'est juste un état différent de conscience, mais ça fait pas, c'est pas douloureux, rien du tout. Moi qui ai eu la chance de faire ce voyage astral, je suis passée dans ce tunnel où j'ai vu la chaleur, la lumière au bout, avec une lumière qui n'existe pas ici. Hein. Cette chaleur et en même temps cet amour qui nous enveloppe. C'est vrai que moi, le voyage astral qui a correspondu à tout ce que vivent les personnes qui font des EMI, moi, ils m'ont dit que c'était pour me faire prendre conscience de ce qu'était la médiumnité, de comment ça se passait, comment on communiquait, voilà. Donc j'ai eu en même temps cette chance de retrouver mon père, ça c'était fabuleux, parce qu'il est parti 30 ans avant. Et quand je suis revenue et que j'ai pu poser des questions au guide, il m'a dit, bah voilà, donc le passage, la mort, bah c'est ça, quoi. Donc je peux dire que j'ai plus peur du tout, quoi, parce que c'est magnifique. On peut avoir peur de ce qui se passe avant, de souffrir par rapport à une maladie ou quoi, mais le passage par lui-même, non. Par contre, des personnes qui ont été totalement fermées à l'au-delà tout leur parcours ne vont pas forcément réaliser qu'elles sont parties. Donc elles vont penser dormir, par exemple. Elles vont penser qu'elles rêvent de personnes qu'elles ont connues, mais elles ne réalisent pas tout de suite. Il y en a qui pensent qu'elles rêvent, souvent des personnes qui sont malades. Elles pensent qu'elles dorment. Et donc elles vont rêver, bah elles peuvent rêver de penser qu'elles sont dans le métro ou qu'elles sont dans un restaurant avec des amis ou quoi, et pas réaliser qu'elles sont passées de l'autre côté. C'est comme ça qu'ils commencent à se rendre compte d'ailleurs, c'est quand ils parlent à ceux qu'ils aiment et que les autres ne répondent pas en fait. On ne les entend pas. Et qu'il n'y a qu'une seule voix qui leur parle et qui les entend. Mon père m'avait expliqué ça en me disant qu'en fait il entendait un être qui lui expliquait que c'était pas, enfin que il fallait pas qu'il s'inquiète, qu'il était, et lui il disait mais j'ai pas envie d'entendre ça, moi je veux retourner avec ma femme, mes enfants quoi. Mais ça après il y a le guide qui est tout de suite là et qui va expliquer. Donc quand un être s'en va, il a d'abord le guide qui arrive, qui a quelques jours pour le convaincre de le suivre. Alors on parle en jours, bien que de l'autre côté il n'y a pas de temps, hein, mais nous, ça correspond au délai entre le départ et l'enterrement ou l'incinération. Hein. Donc pour le convaincre de le suivre, parce que là il a le libre arbitre, donc il pourrait très bien ne pas suivre le guide. Hein. Et puis il y a la cérémonie donc de l'enterrement ou de l'incinération, et après il y a ce temps de repos, donc après il y a le passage, le couloir de la lumière, le tunnel, et après le temps de repos qui commence. Le temps de repos, donc, si c'est un être qui a été extrêmement malade, que ce soit Alzheimer ou autre chose, ou qui a eu un accident, qui a eu le corps abîmé ou quoi, le corps éthérique est réparé, je dirais, hein. Tous les trous qu'il peut y avoir, et ces trous dans le corps éthérique correspondent à tous les impacts de la maladie ou quoi, tout est remis complètement en lumière. Donc ça, c'est d'autres guides qui sont là pour tout remettre comme il faut pour celui qui vient de partir. Et c'est important pour celui qui s'en va. Parce que très souvent, dans les messages, ils nous disent « je suis redevenu beau ». Donc on sait que

C'est important pour eux parce qu'ils sont encore quand même dans les vibrations de la Terre, hein. Donc ils ont encore les ressentis de la Terre. Et puis après, eh bien, ils commencent à voir leur vie. Donc ils partent du moment de leur départ de la Terre jusqu'à leur naissance, donc à l'envers. Et ils revoient tout ce qui a été fait et dit, tout ce qui était bien, tout ce qui était moins bien, et tout ce qu'ils ont pu faire de moins bien, ou de blesser quelqu'un, de voilà, eh bien, ils ressentent, le guide leur fait ressentir ce que l'autre a vécu, pour qu'ils arrivent à se pardonner. Donc c'est pour ça que les guides restent à côté d'eux, pour pas qu'il y ait des personnes qui soient, enfin des êtres, qui restent dans une culpabilité ou quoi que ce soit. Le guide, eux, les aide à pouvoir dépasser ça, à se pardonner et à passer à autre chose. Donc ils voient toute leur vie comme ça pendant le temps du temps de repos. Et puis, à la fin de ce temps de repos, eh bien, il n'y a plus aucun ressenti terrestre. Donc il n'y a plus rien qui les atteint. S'ils voient un de leurs proches qui traverse une période compliquée ou quoi, ça ne les atteint pas. Ils vont envoyer de l'énergie, mais ils ne sont plus dans la tristesse ou l'inquiétude ou quoi. Donc ça, c'est le temps de repos pour tout être qui s'en va. Après le temps de repos, il y a la bibliothèque, où elle va pouvoir aller. Alors, on va prendre des termes terrestres, le temps qu'il faudra. Hein. Elle restera dans cette bibliothèque, elle peut aller se régénérer sur d'autres sphères. Et puis petit à petit, elle va, comme ça, faire sa montée vibratoire jusqu'à temps qu'elle retrouve son groupe d'âme, en fait. Hein. Donc là, l'espace-temps n'y est plus du tout. Mais on sait que de toute façon, la plupart du temps, ils vont attendre leurs proches parce qu'ils vont avoir l'envie de refaire un parcours avec ces âmes-là, en fait, avec ces âmes avec qui ils étaient déjà sur Terre. Donc ils vont attendre que ces âmes soient arrivées pour pouvoir refaire un parcours. Mais ils n'ont plus la même façon de penser, puisque pour eux, ils sont dégagés, donc ils voient leurs proches, ils les entendent, ils captent leurs pensées. Donc ils n'ont pas ce besoin continuel de faire des signes. Ils peuvent le faire si vraiment la personne sur Terre a du mal et que le guide leur demande de faire un petit signe pour réconforter. Mais eux n'en ont pas besoin. Eux, ils voient tout, ils captent. Alors ils ne sont pas tout le temps en train de regarder. Quand on pense à eux, ils peuvent nous voir. Ils captent nos pensées. Donc il n'y a aucun manque. Alors que nous, oui, bien sûr, sur Terre, on a ce manque en fait affectif. Hein. Donc... on ne peut pas empêcher la peine, le manque, parce qu'on est humain. Même quand on est médium, hein, on a le manque quand même. Hein. Quand on a quelqu'un qui s'en va, souvent les gens me disent, oh, bah, vous, c'est pas pareil. Hein, c'est... Bah, non, non, non, bah, si, hein, je suis humaine quand même, hein, donc j'ai le manque aussi. Hein. Ça correspond au premier plan. Ce qu'on appelle, alors j'aime pas trop le terme de base astrale, mais ce qu'on appelle de ces premiers plans, où il y a des êtres qui sont en souffrance. Donc ça existe, on le sait hein, que ça existe. Donc ceux qui font des EMI et qui se retrouvent dans ces plans-là, je ne saurais pas dire à quoi ça correspond, si c'est eux qui sont en souffrance dans leur vie terrestre et qui donc correspondent au même plan de l'autre côté, pourquoi ils ont à vivre des choses lourdes comme ça. Mais oui, j'en ai entendu parler. Ça dépend de l'état qu'on a sur Terre, je pense, pour justement ou avoir accès à une lumière ou avoir accès au premier plan. Mais la lumière, elle est bien là, hein, elle existe bien. Hein. Bon, moi, je ne peux pas avoir accès à ceux qui sont bloqués, donc qui sont dans les premiers plans. Je n'ai accès qu'à ceux qui ont passé la lumière avec le guide. Donc, mais ils savent tous que ça existe bien. D'ailleurs, il y a un film que je trouve extraordinaire pour ça, parce qu'il explique vraiment bien comment ça se passe, c'est le film avec Robin Williams, où il y a ses deux enfants qui décèdent dans un accident de voiture, et puis après, lui s'en va aussi. Et il y a dans le film, à un moment donné, sa femme qui n'en peut plus, parce qu'elle a perdu ses deux enfants, plus son mari, elle se suicide. Et justement là, on nous montre ces premiers plans qui sont lourds. Alors ce qui ne veut pas dire qu'un suicidé va forcément être dans des premiers plans compliqués, hein, puisqu'il n'y a pas de jugement de l'autre côté. Mais dans le film, oui, on nous montre ça. Ça s'appelle « Au-delà de nos rêves ». Il est extraordinaire ce film, extraordinaire, parce qu'il montre vraiment beaucoup de choses que les guides nous expliquent. Il y a donc ces premiers plans où là, ce sont les êtres qui ne veulent pas passer la lumière. Alors, souvent les personnes me disent « Ah là là, j'avais telle personne de ma famille qui croyait pas du tout dans l'au-delà ». D'abord, on ne croit pas dans l'au-delà, hein, parce que c'est pas une croyance, l'au-delà, puisqu'on en vient et on va y retourner, donc c'est plus une mémoire qui se rouvre. Hein.
Mais j'explique toujours, les guides nous expliquent en nous disant, mais c'est pas parce qu'une personne ne va pas être ouverte à l'au-delà pendant sa vie qu'elle va se retrouver dans les premiers plans, ça n'a aucun rapport. C'est par rapport aux actes qu'on a pu avoir. Si on est dans de la rancœur, dans de la colère, et encore, on a encore la possibilité quand même de suivre notre guide. Après, c'est un choix de l'âme qui préfère, qui dit non, je préfère ne pas suivre le guide, et qui veut rester dans ses convictions, qu'il reste dans sa rancœur, dans sa colère, ou dans des actes, voilà, qui ne regrette pas ses actes, quoi. Les actes de méchanceté qu'on peut faire aux autres, de tuerie, de... Alors évidemment qu'une personne qui va, comment dire, avoir des réactions négatives tout le temps pour avoir encore plus d'argent, au risque de, voilà, d'écraser les autres ou d'avoir des comportements vraiment très lourds, bah, c'est sûr qu'après il va falloir que se le pardonner, hein, travailler dessus. Hein. Souvent on entend, bah oui, ça en est bien tiré dans cette vie, oui, mais je pense qu'arriver de l'autre côté, c'est pas si simple, hein, pendant le temps de repos, hein. Ça va pas être sympa. Hein. C'est juste l'évolution, en fait, parce qu'il nous explique que l'évolution se fait beaucoup moins vite si on reste dans l'au-delà sans s'incarner. Et que passer par la Terre nous permet à notre âme d'évoluer beaucoup plus vite. Donc on sait qu'on va aller dans des soucis, mais tout paraît simple vu de l'âme, elle ne comprend pas pourquoi on bute sur des situations ou quoi. Et donc bah, elle demande à venir expérimenter justement parce qu'elle sait qu'elle évoluera plus vite. Donc elle accepte de repasser par des épreuves. C'est la descente vibratoire, ce qu'ils appellent la descente vibratoire. Donc l'âme choisit de refaire un nouveau parcours. Donc elle descend par palier, pour pas que ça soit trop brutal, puisqu'elle est dans des vibrations hautes, donc il faut quand même qu'elle descende tranquillement. Et quand elle arrive au dernier palier, il y a un guide qui lui est attribué. Donc c'est pas elle qui choisit le guide, on lui attribue le guide par rapport à ce qu'elle va avoir à vivre dans son parcours. Donc là, elle va commencer à choisir ses parents, avec le guide, par rapport à ce qu'elle vient régler d'une vie d'avant, puisque les parents, on les choisit par rapport à ce qu'on vient régler. Elle va choisir si elle a des enfants ou pas. Les grandes lignes, les grandes rencontres surtout, les grandes rencontres qu'elle aura dans sa vie, les grandes lignes de son parcours. Et au milieu de ça, elle a le libre arbitre pour tout. Même par rapport aux grandes rencontres, elle peut demander à retrouver une âme, par exemple pour que ça devienne son conjoint ou sa conjointe, et puis qu'arrivé sur Terre, il y en a un des deux qui n'ait plus du tout envie d'être dans le côté amoureux, mais plutôt dans le côté amical. Donc, tout est en perpétuel mouvement, peut toujours changer. Simplement, les grandes rencontres qu'elle a demandées, elles se feront. Ce qui a été demandé ne peut plus être retiré. Donc, forcément, on va le vivre. Maintenant, au milieu de tout ça, oui, on peut changer, on peut avoir demandé à faire un certain métier à 20 ans et le faire qu'à 50, parce qu'entre-temps, on va faire d'autres choses. Mais le problème qu'il y a aussi, c'est par rapport, quand on choisit notre parcours avec notre guide, ils nous disent que bien souvent, on a la prétention de pouvoir accepter beaucoup, beaucoup d'épreuves dans une seule vie parce qu'on veut vite s'en débarrasser pour évoluer plus vite. Mais on ne se rend pas compte parce qu'on n'a plus l'émotionnel, on n'a pas l'émotionnel de l'autre côté, on n'a pas l'espace-temps. Et les guides nous expliquent et nous disent « Mais nous, on sait que chaque être humain a un quota émotionnel qui lui appartient et que si ce quota est dépassé, ça ne va pas aller. » Donc, il nous fait retirer des épreuves. Et la plupart du temps, les âmes acceptent. Et il y en a certaines qui refusent. Et ils nous disent, là, c'est le libre arbitre. Si elles refusent de retirer les épreuves, on ne peut rien faire. Quand je perçois le guide, c'est neutre. C'est-à-dire que, par exemple, quand je ressentais mon père, je sentais que c'était lui et qu'il y avait la présence masculine. Mais un guide, c'est neutre. Il n'y a ni masculin ni féminin. Donc c'est comme ça qu'on sait tout de suite que c'est le guide. Et je m'en suis rendu compte, j'avais raconté que vraiment la première grosse manifestation que j'ai eue en dehors de mon père, c'était dans un centre commercial où j'ai vu dans les bras d'un couple un bébé, et quand ils sont arrivés à ma hauteur, c'était une vieille femme à la place du bébé. Et où là, après, ils m'ont expliqué que c'était la vie antérieure de ce bébé. Mais bon, ça m'a fait très très peur. Et pendant une semaine, je suis restée vraiment pas bien. Et là, en fait, j'ai commencé à avoir le guide. Et le guide qui m'a... Alors déjà, j'avais une médium que je connaissais qui m'avait dit, bon, c'est ce qu'on appelle le manteau de la médiumnité. Donc vous n'êtes pas obligé de l'accepter, mais c'est à vous de choisir.
Et une fois que j'ai accepté, en fait, le guide est venu, il m'a dit, bon, maintenant, je vais être à côté de toi et je vais pouvoir t'aider à comprendre au fur et à mesure ce qui se passe, quoi. Alors, on a tous un guide. Déjà, la plupart des personnes disent, oh, j'ai de l'intuition. Bah, l'intuition, c'est lui. Sauf qu'on ne prend pas conscience que c'est lui. Mais donc, il y a énormément de personnes qui se disent, ah ben si, j'ai quand même l'intuition. Donc, elles communiquent avec leur guide. Elles le reçoivent bien, puisqu'elles ont cette intuition. Donc, on a tous, oui, cet être qui est là. Et puis, on va être dans une situation, puis d'un seul coup, on va dire, oh, je ne suis pas sûre finalement. On a un truc là qui nous dit, non, c'est pas... Oh, c'est peut-être pas si bien que ça ou quoi. Ben, ça, c'est le guide qui est en train de nous montrer qu'il ne faut pas. En fait, toutes les situations dans notre vie, quand une situation s'ouvre et que ça s'ouvre comme sur un boulevard, là, que tout est grand, bah, tout est juste. Donc là, on sait que c'est bien. Dès qu'on a quelque chose qui bloque, il faut comprendre que le guide nous dit « Attention, là, ça ne va pas. Vous allez au-devant de problème. Donc non, il ne faut pas faire. Que ça soit pour acheter un appartement, pour n'importe quoi, pour prendre un travail, pour, avec des personnes qu'on rencontre, on nous prévient. Après, c'est à nous de dire, bien souvent, on va dire, oh, mais ça, c'est pas grave. Bah, si, c'est grave, quoi, il nous a prévenus. Après, si on continue, bah, on peut avoir effectivement des désordres qui s'installent parce qu'on n'a pas voulu entendre. D'où l'expression, j'aurais mieux fait de suivre ma première idée. Parce que bien souvent, cette première idée, c'est le guide qui l'envoie. Mais, très, très souvent, elle ne nous convient pas du tout. C'est pas ce qui nous arrange. Donc, on va dire, oui, et les guides nous disent, ah, dès qu'on vous entend dire, oui, mais... Ça y est, on sait que vous êtes parti dans autre chose, mais c'est pas grave, ils nous disent, ça fait rien. C'est vos expériences, en fait. Et bien souvent, ils nous donnent l'exemple d'un train. Ils nous disent, le guide, il est sur le pont. Et lui, il voit le train passer, mais il sait ce qui se passe à l'autre bout avant que le train arrive, quand le train passe, et puis quand le train sera beaucoup plus loin. Lui, tout ça, il en a connaissance, que vous, bah, vous êtes que dans le train et vous voyez rien d'autre, quoi. Donc c'est un peu ça, l'image, hein. Alors, quand c'est un contact défunt, je n'ai pas spécialement le contact avec le guide. J'ai le défunt qui vient. Mais je sais que leur guide est présent, puisqu'il autorise la séance. Donc, il est forcément présent. Maintenant, si à un moment donné, il a besoin d'intervenir pour celui qui est là, pour dire quelque chose par rapport au défunt ou quoi, il va intervenir. Donc, je peux avoir le guide de celui qui est passé de l'autre côté. Oui, bien sûr. Et le guide de celui qui est là. Alors, ils nous disent, les guides, si vous voulez vous déconnecter facilement et pouvoir être en connexion avec nous, c'est 5 minutes par jour, pas plus. 5 minutes par jour, vous ne pensez à rien. Donc, penser à rien, c'est impossible pour un humain. Donc, ils nous disent, vous allez penser à des choses bien spécifiques, bien cadrées. Et puis, d'un seul coup, vous allez commencer à penser à des choses ridicules, vraiment stupides. Et ils nous disent, l'erreur que vous faites, c'est que bien souvent, dès que vous commencez à penser à ces choses stupides, vous allez dire, oh, ben non, c'est, je pense à n'importe quoi. Donc là, on se remet dans l'intellect. Alors que le but, c'est que quand vous pensez à ces choses stupides, vous laissez aller. Et là, vous n'êtes pas loin de déconnecter et de pouvoir, justement, commencer à percevoir. Alors, il y a ça à faire. Et puis, tous les soirs ou tous les matins, il y a un moment donné, soit le soir, quand on est pas encore endormi mais plus complètement réveillé, et le matin il y a le même état, ils nous disent là vous êtes en contact direct avec votre guide et là vous pouvez demander et vous aurez la réponse par exemple le réveil suivant. Donc c'est des moyens de commencer à prendre conscience de ce contact, parce que les guides en fait ils profitent de la nuit où on sort de notre intellect pour nous imprimer des idées dans notre tête. Donc juste avant de se réveiller, on a l'idée qui est là. Hein? Et c'est pour ça, en fait, bien souvent on dit la nuit porte conseil. Bah oui, la nuit porte conseil parce que le guide, il imprime beaucoup plus facilement. Et le guide, si vous préférez lui parler à voix haute, vous pouvez lui parler à voix haute, mais à voix basse, il... dès que vous pensez à lui, lui, il est connecté. Hein? Et il est 24 sur 24 avec nous. Donc tout de suite, il va entendre, lui. Hein? Alors, souvent, c'est vrai qu'on a tendance à dire « c'est pas de ma faute, pourquoi j'ai encore ça à vivre, j'ai pas de chance » ou quoi. Et les guides nous disent « mais arrêtez ça !» Puisque, en fait, tout ce qu'on vit sur Terre, ou on l'a demandé avant, pour comprendre une situation qu'on a pu ne pas bien gérer dans un parcours précédent, ou alors c'est parce qu'on n'a pas compris une situation et on se met dans une impasse. Donc ils nous disent « dire c'est pas de ma faute ou j'en ai assez ou j'ai pas de chance, il nous dit ça vous bloque. Tout est fait
pour que vous compreniez, que vous avanciez. Et si vous commencez à vous dire, au lieu de dire, oh là là, j'ai encore ça à vivre, si on dit, bah, qu'est-ce que j'ai pas compris? Pourquoi j'ai ça à vivre? Qu'est-ce que j'ai pas compris? Ils nous disent, vous avez déjà 50% du problème qui est réglé. Le côté victimisation, en fait, nous bloque. La peur, la culpabilité, le doute, tout ça, ça nous bloque, en fait. Mais ce que les guides nous expliquent, ils nous disent à quoi ça vous sert la culpabilité, puisque de toute façon, vous ne pouvez plus réparer ce qui a été fait. Donc vous allez ressasser quelque chose en vous rendant coupable, alors vous ne pouvez pas le changer. La réaction première, alors eux, ils nous expliquent aussi, par exemple, cette culpabilité, c'est quand à 30, 40, 50, peu importe, on se dit, oh là là, mais pourquoi j'ai été faire ça quand j'avais 20 ans, ou pourquoi j'ai fait ça dans ma vie, quoi. Et ils nous disent, mais au lieu de vous mettre en culpabilité, dites-vous, c'est super chouette, quoi, parce que j'ai fait quelque chose qui n'allait pas du tout, et donc si aujourd'hui j'ai conscience que ça n'allait pas, c'est que j'ai évolué. Donc c'est positif. Et ils nous disent, si vous raisonnez comme ça, vous vous sentez déjà nettement mieux. Et par rapport à tout acte qu'on peut faire, parce qu'on en fait forcément, on fait forcément des choses dans notre vie qui ne vont pas, et ils nous disent, réfléchissez toujours comme ça, en vous disant, bon, si je commence à me dire, mince, j'aurais pas dû, c'est que déjà j'ai une compréhension qui s'est mise en marche. Notre vie sur Terre, c'est du théâtre, et chacun prend un rôle. Et bien souvent, les personnes qui peuvent me consulter ou que je voyais en salle me disent « Ah oui, bah, telle ou telle personne, je ne veux surtout pas la retrouver parce qu'elle a été tellement méchante ou quoi. » Et les guides nous disent « Mais ce que vous ne comprenez pas, c'est que c'est peut-être une âme qui est particulièrement liée avec vous et qui a accepté un sale rôle juste pour votre évolution, par amour pour vous, pour votre évolution. » Donc ils nous disent que les personnes avec qui vous avez des conflits sur Terre, faut pas vous dire, ça y est, c'est mes ennemis jurés de l'autre côté. Ils nous ont dit, ça n'a aucun rapport, parce que c'est juste ce rôle, et peut-être que de l'autre côté, vous êtes dans le même groupe d'âmes, mais très très lié, très en lien sur plusieurs vies même, peut-être. Hein. D'après ce que les guides nous disent, on change de rôle pour chaque vie, quoi. Donc... Il y a des âmes qui se retrouvent dans plusieurs parcours, si elles le souhaitent, si elles veulent refaire un parcours, oui, ils nous disent, il y en a qui se retrouvent régulièrement. Et d'ailleurs, quand on rencontre une personne qu'on a pu avoir, connaître déjà dans une autre vie, on le sait tout de suite, quoi, parce qu'on a l'impression de l'avoir toujours connue, qu'on n'a pas besoin de se parler, qu'on se comprend. Donc, il y a un lien qui se crée automatiquement, les âmes se reconnaissent, quoi, et nos conscients le ressentent immédiatement. Ça fait partie de ce qu'un médium doit faire. Ils nous disent, le canal médiumnique, c'est exactement comme une maison. Si vous habitez dans une maison, vous ne laissez pas les portes et les fenêtres ouvertes, sans ça tout le monde rentre. Ils nous disent, votre canal, c'est pareil, vous le devez le gérer. Donc, il y a le moment où je suis en contact parce que j'ai des personnes qui viennent. Donc là où mon canal est ouvert et où je demande la protection toujours par rapport au guide. Et le reste du temps, mon canal n'est pas ouvert. Par contre, si le guide veut intervenir, là, je peux l'entendre à n'importe quel moment, mais aucun autre être. Les guides peuvent intervenir toujours, mais un guide ne va pas intervenir s'il n'y a pas besoin. Mais les êtres qui veulent venir, alors que je ne les connais pas ou quoi, là, non, ils ne peuvent pas. Donc il faut dire, non, je ne veux pas, là, vous repartez à la lumière, et tout de suite, il faut dire à votre guide, mets-moi dans tes énergies. Comme ça, il vous fait tout de suite monter en énergie, et celui qui n'est pas bien, il ne peut plus vous atteindre. Parce qu'ils n'ont pas à venir comme ça, en fait. Ils vampirisent, ils prennent l'énergie, donc il ne faut pas les laisser faire. C'est le problème de tous ceux qui se disent passeurs d'âme et qui n'y sont pas, hein, parce qu'il n'y en a pas tant que ça qui sont. Les vrais, ce sont des médiums qui sont formés exprès. Moi, je suis médium, mais je ne peux pas être passeur d'âme. C'est parce que je n'ai pas été formé pour... par les guides, parce que le vrai passeur d'âme, il est formé par un guide. Et il a peut-être 30 ou 40 fois plus d'énergie que moi. Pourquoi? Parce qu'il va se trouver face à des êtres qui n'ont pas passé la lumière et qui n'ont pas du tout d'énergie, donc qui vont se servir chez le médium et qui vont le vider. Donc s'il n'a pas plus d'énergie qu'un autre médium, l'être va lui prendre son énergie vitale, et là c'est dangereux. Les personnes qui se disent passeurs d'âme et qui n'y sont pas du tout, elles se rendent même pas compte qu'elles se mettent en danger. Parce qu'elles peuvent finir par avoir des maladies, par avoir plein de choses dans leur corps, parce qu'elles attirent à eux des êtres qui n'ont pas d'énergie, qui demandent que ça, de venir se manifester, mais qui par contre vont les vider au fur et à mesure. Hein. Donc c'est extrêmement dangereux.
Non, il faut faire attention, quoi, parce que c'est pas un monde, tout est beau, tout est rose. Il y a quand même aussi... alors, ils sont pas méchants, ces êtres-là, ils sont en souffrance. Simplement, si on n'est pas formé pour, on peut pas... Ils vont toujours essayer de venir. Donc, il faut toujours rester avec ce canal fermé et dire non, on n'accepte pas, quoi. De toute façon, les guides nous disent bien que quand on veut... trop aider, vous savez, des personnes qui veulent tout le temps aider, par exemple, qui vont avoir une amie ou un ami, qui vont sans arrêt aider, non, tu devrais faire ci, tout ça, ils nous disent, là, vous sortez de l'amour, vous n'êtes plus dans l'amour, vous êtes dans l'ego, et vous n'aidez pas l'autre, parce que l'autre, pendant ce temps-là, ne règle pas ce qu'il est venu travailler. Donc ils nous disent, là, vous sortez totalement de l'amour. C'est leur choix, leur libre arbitre, en fait. Et les guides nous disent toujours, nous-mêmes, on n'interviendra pas, on essaiera de faire comprendre à notre protégé, mais on va le laisser, parce qu'il a son libre arbitre. Donc si nous, on ne viole pas le libre arbitre, vous ne pouvez pas, vous, violer le libre arbitre d'un proche. Alors c'est vrai que c'est compliqué. On essaye d'expliquer, mais on ne peut pas aller plus loin, quoi. Alors, concernant les 5 ouvertures de conscience sur Terre, les guides nous expliquent qu'on doit passer par différentes ouvertures de conscience. Donc la première, ce sont les âmes primaires. On reconnaît très vite ces personnes-là parce que ce sont des êtres qui vont pas réfléchir du tout, en fait, comme ils ont tout à apprendre. Donc ils vont suivre le premier qui a parlé, ils vont avoir des actes immédiats sans du tout réfléchir à ce qu'ils font ou parler de la même manière. Donc ça, les 5 premières vies. Après, on va passer par rapport aux âmes jeunes, les âmes jeunes. Donc ça, ce sont des âmes qui, en fait, ne sont pas autonomes du tout. Donc on les retrouve chez des personnes qui vont toujours essayer de ne pas travailler, d'avoir un logement gratuit, ou de demander de l'argent à des gens autour. Voilà, jusqu'à temps. Alors là, il n'y a pas un nombre de vies qui est déterminé, c'est jusqu'à temps qu'à un moment donné, ils aient le sursaut de se dire, il va peut-être falloir quand même qu'on commence à s'investir et à faire par nous-mêmes et pas attendre que ce soit les autres. Après, il y a les âmes adultes. Donc c'est ce qu'il y a le plus sur Terre actuellement. C'est pour ça que c'est compliqué. Parce que les âmes adultes, principalement, ce sont des êtres qui sont dans un ego, la position sociale, la manipulation à l'extrême, et actuellement, on se rend compte que les manipulateurs ressortent et qu'il y en a énormément, et des personnes qui ne voient que par l'argent et qui ne supportent pas les personnes autour d'eux qui sont ouvertes. Ils n'acceptent pas parce que pour eux, c'est eux qui ont raison, et donc leur dire qu'il peut y avoir une continuité d'âme, une continuité de vie, ça serait se remettre en question. Ils veulent surtout pas, parce qu'ils sont très bien dans leur contexte. Alors que les âmes jeunes ou les âmes primaires, vous pouvez leur parler de l'au-delà, ils vont pas forcément comprendre, mais ils vont pas être contre. Mais les âmes adultes, ça c'est pas possible, hein. Donc ils sont en guerre contre les êtres qui sont ouverts. Et donc c'est une majorité sur Terre, voilà pourquoi ça va tellement mal en ce moment, et que d'ici 10-15 ans, il y aura beaucoup plus d'âmes très très ouvertes que des âmes adultes. Parce que tous ceux qui naissent actuellement, il y a beaucoup d'âmes qui sont de très très très vieilles âmes. Donc c'est grâce à eux qu'on va changer de monde, en fait, qu'on va passer dans ce monde en mutation, hein, dans ce nouveau monde. Donc après les âmes adultes, vous avez les âmes élevées, dont des êtres qui sont ouverts par rapport à l'au-delà. Mais bien souvent, on va les retrouver, par exemple, dans une asso, mais ils ne vont pas être à la tête d'asso. En fait, ce sont des êtres qui ne veulent pas trop de responsabilités, donc ils vont aider dans une asso, ils vont aller aider leurs voisins, ils vont être dans l'aide. Et puis, on les retrouve aussi parce que ce sont souvent ceux qui ont besoin de faire des stages continuellement, des stages de tout, en fait. Et donc là, on se dit, c'est une âme élevée, quoi. Elle a besoin d'apprendre, en fait, elle engrange. Et en dernier stade, c'est les vieilles âmes. Alors, ce qui est important, la vieille âme, elle a tout à travailler comme n'importe quel autre être, sauf qu'elle s'est engagée à être au service des autres. Donc, on lui fera moins de cadeaux de quelqu'un d'autre dans sa vie, parce qu'on estime qu'elle sait. Donc, automatiquement, dès qu'elle se trompe, elle a le boomerang derrière qui vient beaucoup plus vite. Un petit peu comme à l'école, où on va être beaucoup plus cool avec celui qui a 0 de la classe que celui qui est toujours premier. On n'acceptera pas qu'il ait des mauvaises notes. Voilà. La vieille âme, c'est pareil. Alors souvent, les personnes me disent, on a l'impression qu'elle est une vieille âme, c'est vraiment le but ultime et que c'est quelqu'un de supérieur, mais absolument pas, quoi.
Absolument pas. Tout ce qui doit être traversé dans une vie, la vieille âme veut le traverser aussi, mais elle est au service. Et ça ne veut pas dire aussi que parce qu'on est une vieille âme, on a fini notre parcours terrestre, hein, parce qu'on peut avoir X vies de vieille âme. Hein. Donc non, on avance comme les autres, voilà, avec une compréhension supérieure. On a engrangé X vies sur Terre, et donc bien sûr, on a plus de possibilités de comprendre. Donc, elle a plus de ressources, mais par contre, on lui fait moins de cadeaux, parce qu'on estime justement qu'elle sait. Donc, si elle y va quand même, tant pis. Mais oui, on lui donne plus de possibilités, mais la vieille âme, la difficulté de la vieille âme, c'est la solitude, en fait. Parce qu'elle ne peut pas expliquer ce qu'elle ressent la plupart du temps aux gens autour d'elle, puisque si on la met qu'avec des vieilles âmes, elle ne sert pas. Donc on va la mettre avec des personnes qui sont moins ouvertes qu'elle. Donc c'est un chemin d'isolement. Et beaucoup de jalousie. Elle vit beaucoup de jalousie autour d'elle, en fait. Parce que les gens ne comprennent pas quel est ce rayonnement qu'elle a, cette force qu'elle a en elle. Oui, c'est toujours dangereux, en fait. Il faut toujours faire attention de ne pas avoir cet impact par rapport à la conscience collective. Alors, la première chose qu'il nous disait, c'était lâcher les informations. Ne regardez plus les JT et tout ça. Sortez de ça et restez fixés sur nous. Parce que en restant fixés sur nous, vous allez rester bien alignés et vous n'allez pas être impactés par cette peur ambiante et tout. Et donc ça, oui, il faut toujours être conscient de cet impact de conscience collective et se dire non. Moi, je reste dans ma ligne et je ne m'occupe pas de cette ambiance qu'il peut y avoir autour, quoi. Et actuellement, toujours, hein, ils nous disent, nous sommes en mutation, donc on ne peut pas se permettre de suivre la pensée du plus grand nombre, en fait. Hein. Et ils nous disent ça, c'est l'ignorance volontaire. Et là, c'est primordial d'en sortir maintenant, quoi, si on veut passer cette mutation le mieux possible. Alors, ça a commencé quand ils m'en ont parlé beaucoup de cette mutation. Je donnais régulièrement des contacts médiumniques en salle. Et c'est vrai, je reconnais, alors ça aidait certaines personnes, par exemple, qui avaient perdu des enfants ou quoi. Mais il y avait aussi des personnes qui venaient juste pour voir un petit peu, je dirais pas le spectacle, mais presque de savoir s'il va y avoir un contact. Et un jour, les guides m'ont dit, ça suffit, tu vas arrêter les contacts en salle. On t'autorise une fois, deux fois grand maximum par an, parce que vous rentrez dans une période de mutation et donc maintenant c'est les enseignements parce qu'il faut absolument prendre conscience de ce qui se passe. Donc ils m'ont expliqué que la mutation elle avait commencé depuis 2019 et qu'on en a pour au moins une quinzaine d'années, minimum, hein. D'ailleurs de gros changements. Voilà. Alors on ne sera pas tout le temps dans des... La preuve, là, c'est pas... on n'a pas une période, c'est pas simple, mais en même temps on arrive quand même à vivre. Mais donc on est obligé de passer dans cette mutation, puisqu'on va vers un autre monde. Alors, on n'y aura pas la fin du monde, mais la fin d'un monde, pour entrer dans un monde où il n'y ait pas cette histoire d'argent et de pouvoir sur l'autre. Et ils nous disent, de toute façon, il faut en sortir. Donc, vous êtes obligés de prendre conscience qu'il y aura d'autres événements qui vont arriver pour que vous finissiez par lâcher le côté trop individualiste qu'il y a actuellement. Donc, c'est au fur et à mesure. Ils nous disent que tous les pays du monde vont être touchés par des situations qui vont nous secouer et nous permettre de réaliser qu'on doit absolument ne plus vivre comme on l'a fait jusqu'à présent. Essayer de changer. Ils nous disent, il ne s'agit pas de parler, il faut la paix dans le monde, mais la paix dans le monde, elle commence par votre paix à vous, autour de vous. Et tant que vous ne travaillez pas individuellement sur cette paix, il n'y aura pas la paix dans le monde. Donc c'est un petit peu ça dont ils nous parlent. Et donc ils ont voulu que je parle de l'ignorance volontaire parce qu'ils nous disent qu'actuellement on y est encore, il y a beaucoup de personnes qui sont dans cette ignorance volontaire, donc ils savent très bien qu'elles vont dans une situation qui ne correspond pas, mais voilà, alors ils nous disent qu'il y a diverses raisons, soit par la peur, soit par la paresse, parce qu'on n'a pas envie de bouger, on n'a pas envie de changer, de se remettre en question, par conviction aussi certains, il y a différents critères. Mais ils nous disent, là, vous ne pouvez plus vous permettre, avec l'époque actuelle, d'ignorer, de vous mentir à vous-même. Là, vous ne pouvez plus vous mentir. Si vous vous mentez, vous allez au-devant de gros soucis dans votre parcours, parce que, vu les événements qui vont se passer, si on n'est pas complètement bien dans la justesse de ce qu'on est, on va avoir des péripéties dans nos vies qui ne vont pas être sympathiques, c'est clair.
parce que vous mentez à vous-même et que vous ne voulez pas faire l'effort de travailler. Après, il nous dit c'est un libre arbitre, bien sûr, on a toujours le libre arbitre. Si on ne veut pas bouger, on ne bouge pas. Mais ils nous disent, bon, tant qu'à faire, c'est mieux si vous pouvez arriver à le comprendre à temps et à vous remettre dans une ligne qui vous correspond plus. Parce qu'ils nous disent, voilà, il y a le sauveur, c'est vous. C'est à vous de travailler. Vous venez sur Terre pour ça. Donc de dire, oh non, mais bon, tant qu'il n'y a pas de problème, parce qu'il nous explique que beaucoup d'humains actuellement réagissent comme ça, en disant, non, mais on a notre petite vie, elle est bien, elle est confortable, donc bon, on verra bien, on verra bien. Et ils nous disent, non, on verra bien, ça n'existe pas, quoi, parce que ça va arriver beaucoup plus vite que vous pensez. Et donc c'est important maintenant, dès maintenant, de dire qu'est-ce qui ne va pas dans mon parcours? Qu'est-ce que je fais? Dans quelle situation je ne suis pas juste, en fait? Et je m'accommode d'une situation, mais je sais qu'elle n'est pas juste. Et ils nous disent ça, il faut impérativement travailler dessus maintenant. Donc, le sujet qui revient tout le temps, c'est la mutation. C'est celui-là, en fait. C'est la priorité de tous les sujets. La mutation et notre travail, sortir de l'individualisme, de cette ignorance volontaire, c'est ce qui revient tout le temps, tout le temps. Parce que c'est vraiment la priorité. En fait, ils nous disent, on n'a plus le temps. L'autre jour, ils m'expliquaient qu'on n'a plus le temps d'être tiède. Il faut vraiment se positionner par rapport à tous les événements qui vont arriver. Et c'est pas du tout alarmiste, hein. C'est juste pour nous, pour notre travail personnel, pour qu'on soit le mieux possible dans notre parcours, en fait.

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Quand je pars de l'autre côté, là, je me retrouve dans un espèce d'univers, comment dire, sur une espèce d'espace où il y a de l'herbe. C'est magnifique. C'est une plaine. Je viens d'un milieu tout à fait classique. C'est tout doux, c'est comme un matelas. Et on est hyper bien. J'ai l'impression de flotter un peu dans l'espace, comme ça, sur l'herbe. Comme si j'étais un peu sur une île qui bouge comme ça. Et il y a un être à côté de moi que je ne vois pas, mais que je sens, qui tient ma main un peu, qui est comme un guide. Mais je vois pas la personne, mais je la ressens comme quelqu'un qui est vraiment là pour me guider quelque part. Et on va quelque part. Il me guide comme ça, il m'emmène. 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

quand je pars de l'autre côté, là, je me retrouve dans un espèce d'univers, comment dire, sur une espèce d'espace où il y a de l'herbe. C'est magnifique. C'est une plaine. Je viens d'un milieu tout à fait classique. C'est tout doux, c'est comme un matelas. Et on est hyper bien, j'ai l'impression de flotter un peu dans l'espace comme ça, sur l'herbe, comme si j'étais un peu sur une île qui bouge comme ça. Et il y a un être à côté de moi que je ne vois pas, mais que je sens, qui tient ma main un peu, qui est comme un guide. Mais je ne vois pas la personne, mais je la ressens comme quelqu'un qui est vraiment là pour me guider quelque part. Et on va quelque part. Il me guide comme ça, il m'emmène. Et c'est une sensation extraordinaire de bien-être en fait. C'est la bonté pure, comme si c'était ma mère ou... Je sais pas. La bienveillance, quoi. Un guide qui tient la main et je me sens totalement en confiance. Donc j'y vais.

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quand je pars de l'autre côté, là, je me retrouve dans un espèce d'univers, comment dire, sur une espèce d'espace où il y a de l'herbe. C'est magnifique. C'est une plaine. Je viens d'un milieu tout à fait classique. 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Et c'est une sensation extraordinaire de bien-être, en fait. 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
2: Bélier, votre tonus est en dents de scie. La Lune et Mercure en balance vous fatiguent. Vous percutez sur des petits riens et votre susceptibilité est mise à l'épreuve.
3: Taureau, vous réglez les questions de détail si vous avez une entreprise et remontez le moral des troupes qui laissent à désirer en cette rentrée. Ils se croient encore en vacances.
4: Gémeaux, vous faites des concessions même si vous êtes certain d'avoir raison. La journée peut être un peu chaotique et vous avez envie de prendre le large.
5: Cancer, des excuses même tardives sont appréciées. Cela montre que vous êtes capable de vous remettre en question quand vous avez tort.
6: Lion, depuis combien de temps ne lui avez-vous pas écrit un petit mot d'amour? N'oubliez pas de le cacher sous l'oreiller, l'effet sera garanti.
7: Vierge, vous parvenez à dénicher une solution originale, inédite, une voie que personne encore n'avait empruntée. Un sponsor intéressant peut se présenter.
8: Balance, si vous êtes célibataire, les timides ne doivent pas renoncer. Pour apercevoir la lumière, il faut d'abord entrouvrir la porte en rencontrant une ancienne relation.
9: Scorpion, accordez le bénéfice du doute si quelqu'un plaide son innocence, même si avec Mercure en balance, vous soupçonnez un mensonge bien caché.
10: Sagittaire, votre partenaire est aux petits soins pour vous. Vous avez enfin trouvé la personne de vos rêves. Vous remerciez la Providence d'avoir permis cette nouvelle rencontre.
11: Capricorne, vous ne manquez pas de tonus et votre dernière cure de vitamines vous sert bien pour résister aux ouragans professionnels.
12: Verseau, vous tirez parti de votre naturel enthousiaste et vous déployez votre bienveillance autour de vous. Avec la Lune en Poissons,

0: belle unité se dégage de votre vie familiale. Poisson. Célibataire, efforcez-vous de regarder autour de vous. Vénus vous met des œillères, mais vous avez le droit de les retirer pour y voir plus clair.
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Chers amis, bonsoir. Merci de nous rejoindre sur TVM3, sur votre émission Parlez-moi d'avenir avec votre ami Nino, en direct absolu jusqu'à 22h, 2h de pur plaisir et de bonheur avec vous comme à chaque fois. Alors vous le savez, on parle de tous les sujets, vous pouvez poser toutes les questions que vous souhaitez, sauf la santé, le juridique, on met un petit bémol, mais sinon vous le savez, la communication avec l'au-delà, les amours, et tout ce qui vous passe par la tête, le travail, le déménagement, ça revient souvent quand vous m'appelez au code 103, que vous voulez déménager pour la rentrée. Il y a plusieurs personnes, voilà, vous posez les questions que vous voulez. Donc pour arriver à l'antenne avec moi, en priorité 0901 901 993, touche numéro 1. La touche numéro 2, si vous souhaitez consulter nos amis en bas de votre écran, en toute confidentialité, ça ne passe pas par la télévision. Et le chiffre 3, si vous ne savez pas qui choisir, ce petit chiffre porte-bonheur qui vous donnera la possibilité d'être avec un voyant ou une voyante que vous ne connaissez pas et qui pourra vous guider sur votre chemin de vie. Bien sûr, notre concours SMS qui est dès à présent grand ouvert. Et comme je le dis à chaque fois, et vous le dites vous-même aussi quand on vous appelle et que vous passez à l'antenne, que vous avez gagné ce concours et que vous ne pensiez pas le gagner. 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

0: 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Ce soir, plusieurs sujets évidemment que je vous ai préparés, notamment les rêves, mais des rêves bien précis, parce que voilà, parfois on fait un rêve un peu spécial là, et on voudrait savoir la signification. Donc j'ai préparé quelques rêves et je vous en donnerai la signification. Mais on va commencer l'émission avec une voyante qui ne passe pas à l'antenne, mais qui est au bas de votre écran très régulièrement. C'est Sandra que nous accueillons ce soir. Allô, bonsoir.
1: Bonsoir Nino.
0: Comment allez-vous?
1: Comment ben, ça va, chaudement, mais ça va.
0: Chaudement, oui. Alors, Sandra, que pouvez-vous nous dire sur vous? Comment est votre façon de travailler? Si vous pouviez l'expliquer à nos téléspectateurs.
1: Alors, moi, je suis médium spirit depuis 40 ans. Je fais de l'écriture automatique, je communique avec les défunts et je fais des prières pour remonter des énergies des clients, forcément gratuitement, hein, c'est pas payant. Je communique beaucoup avec les défunts qui me donnent des indications pour faire une bonne consultation médiumnique. Mais voilà en gros ce que je fais.
0: Oui. Et donc, vous avez peut-être une anecdote à nous raconter par rapport à...
1: Alors une anecdote, j'en ai quelques-unes.
0: Allez-y.
1: Notamment une personne qui m'a téléphoné pour communiquer avec un défunt à elle qu'elle avait perdu depuis quelques années. Ce défunt est venu et au lieu de communiquer, qu'il lui dise ce qu'elle voulait savoir, en fait, il lui a divulgué une blague.
0: Ah bon?
1: Il a fait une blague, oui. Il lui a raconté une blague et en fait, cette blague rejoignait un peu sa question à ce qu'elle voulait savoir. C'était, elle voulait savoir où était un contrat qu'elle à lui qu'elle ne retrouvait pas. Dans cette blague, il lui a dit où était le contrat. Mais il a tourné ça à dérision en fait. Ça a été assez comique à ce moment-là.
0: Mais c'est très bien, et elle a retrouvé
1: ce contrat.
0: Mais il
1: lui a répondu,
0: contrat,
1: il lui a répondu quand même.
0: Donc elle a pu retrouver ce contrat.
1: Elle a retrouvé son contrat, c'était une assurance vie en fait, qu'elle cherchait depuis 5 ans.
0: Mais c'est très bien.
1: Oui.
0: Et
1: mais je fais aussi de l'écriture automatique, c'est-à-dire les défunts me donnent des messages par écriture automatique. Et ce que je fais beaucoup, c'est aider... les personnes à remonter leurs énergies par des prières, parce que je vais à Lourdes tous les ans Je reviens avec des cierges bénis par un évêque et je fais des prières à la Vierge Marie pour aider ces personnes à pouvoir remonter leurs énergies pour des problèmes qu'ils ont. Et les aider, bien sûr.
0: C'est très bien. C'est très très bien. Et alors, donc vous êtes médium donc de quasiment depuis votre naissance.
1: Je suis née comme ça. À 8 ans, je voyais déjà les entités, les défunts. À 8 ans.
0: Oui. J'ai connu ça aussi.
1: Et ma mère était médium aussi.
0: Ah, vous avez pris le don de votre maman.
1: Oui, j'ai pris le don de ma mère, oui.
0: D'accord. Et quand on veut vous joindre au code 957, à quel moment êtes-vous connecté?
1: Alors, de 14h à 2h du matin, tous les jours, même les week-ends.
0: D'accord. Et vous avez des gens qui vous appellent aussi de la nuit?
1: Oui, ça arrive, oui.
0: Eh bien, écoutez, c'est très bien. Donc, ce soir, vous restez connecté pendant l'émission, mais jusque 2h du matin.
1: Jusque 2h du matin, oui.
0: D'accord.
1: Et je commence à 14h, 12h30, 1h30, 14h, je commence.
0: D'accord. Eh bien, écoutez, c'est noté. Donc au code 957 et on vous retrouve en bas de l'écran et voilà, donc je vous souhaite beaucoup d'appels et je vous remercie d'être venu faire un petit coucou dans l'émission.
1: Oui, c'est gentil, merci.
0: Merci à vous et puis je vous dis à très bientôt.
1: À bientôt, Nino.
0: Merci à vous.
1: Merci,
0: belle soirée.
1: Au revoir.
0: Au revoir. Voilà les amis, donc Sandra, code 957, plusieurs Mansi à son actif et donc des heures de connexion de 14h à 2h du matin. Alors ça c'est rare, c'est très bien de pouvoir rester connecté la nuit, parce que moi qui suis un grand insomniaque, j'avoue que quand même la nuit, il faut que j'essaye de me reposer, donc je ne saurais pas faire de la voyance en pleine nuit. Mais voilà, si vous avez une petite insomnie et qu'une question vous taraude, Sandra, donc au 957. Alors, comme je vous le disais, on va parler de quelques rêves en attendant bien sûr le premier appel. J'espère que ce soir vous allez être assez réactif. Alors, voilà un rêve qui m'a été demandé au code 103 par une personne. C'était rêver de sa grand-mère qui fait du crochet. Alors, ça symbolise généralement la transmission, le besoin de réconfort ou la construction de nouveaux liens. Le crochet représente la patience, l'art de lier les choses entre elles et la création. Ce type de songe reflète souvent votre besoin de vous recentrer sur des valeurs sûres et sur votre histoire familiale. Alors, dans le contexte, il y a différentes significations. Aussi, un symbole de transmission et de sagesse. La grand-mère incarne la figure protectrice et bienveillante. La voir crochetée indique qu'elle vous transmet son savoir-faire, ses valeurs ou une force rassurante pour traverser une période de votre vie. Le besoin également de renouer avec ses racines. L'image du fil qui s'en mêle et se démêle reflète l'introspection. Ce rêve peut survenir lorsque vous cherchez à éclaircir une situation complexe ou à comprendre votre passé. Le développement de nouveaux projets, c'est le crochet qui est un art de création. Si vous observez la confection d'un ouvrage comme une couverture

0: 0901 901 993 touche numéro 1. Vous êtes prioritaire, vous arrivez directement à mes côtés et le SMS TVM3 au 700 pour le franc symbolique et vous serez appelé d'ici quelques instants. On continue d'ailleurs avec les rêves, donc rêver de se disputer avec son patron, son chef, son supérieur. Reflète souvent une colère refoulée, une tension non résolue ou un besoin de communication plus ouverte. Ce type de songe n'implique pas nécessairement un conflit imminent, mais peut indiquer un sentiment d'injustice, un besoin d'affirmation de soi ou une frustration liée à votre légitimité professionnelle. Les spécialistes de la psychologie soulignent plusieurs pistes pour interpréter ce rêve selon le contexte. Un trop-plein d'émotions, l'agressivité dans un rêve indique souvent que vous retenez des émotions fortes ou de la colère dans la réalité. Le besoin d'affirmation, ce songe peut traduire l'envie de s'exprimer plus clairement, de défendre ses idées et de faire valoir sa valeur au sein de l'entreprise. La gestion de l'autorité, cela peut symboliser un conflit interne avec votre propre rapport à la hiérarchie ou des désaccords non exprimés sur vos responsabilités. Alors plutôt qu'une fatalité, ce rêve peut être vu comme un signal de votre esprit vous invitant à apaiser vos tensions intérieures. Et nous prenons le premier appel de la soirée. Allô, bonsoir.
1: Bonsoir Nino, c'est Véronique.
0: Comment allez-vous?
1: Bien et vous? À part le chaud, on se sent pas très très bien. Je crois que c'est un peu le cas pour vous, c'était violent quoi.
0: Oui.
1: C'est pas très très à l'aise là, on va dire ça comme ça, dans les appartements. On n'est pas très bien.
0: Ouais. C'est la chaleur. Vous sentez
1: ouais,
0: une forte un chaleur
1: dur. Ouais. Alors, j'ai pas mal de chance, on m'entend souvent à la télévision, c'est la chose.
0: Eh bien, avec plaisir.
1: Alors, première question, c'est toujours concernant les finances. Alors, est-ce que ma situation financière va s'améliorer cette année?
0: Je vais regarder.
1: Ouais, allez-y tranquillement, moi j'essaye de me rafraîchir un tout petit peu, si c'est possible.
0: Allez-y. Mais écoutez, après une traversée du désert où on voit quand même le point de l'éclaircie, on voit que vous élevez, vous remontez la pente. Donc il y a une belle élévation pour vous. Moi je dirais que c'est momentané. Il y a une période plus creuse au niveau de vos finances, mais pour moi, c'est quelque chose qui va pouvoir aller de l'avant.
1: Ça va aller mieux.
0: Oui. Mm-hmm. Moi, j'ai un chiffre 9 exactement, le mois de septembre. Vous attendez une rentrée d'argent?
1: Alors, j'attendrai en février, mais pas en septembre.
0: En septembre, il y a déjà pour moi une amélioration. Et plus tard, comme il y a la belle élévation qui est là, ça veut dire que plus tard, et là on peut être effectivement en février, là vous aurez vraiment les finances qui remontent et beaucoup moins de soucis financiers.
1: D'accord. Merci. Maintenant, deuxième question. Alors, la relation avec maman. Vous voyez la date de naissance, qui est toujours un peu difficile.
0: Oui.
1: Est-ce que ça va s'améliorer? Est-ce que...
0: Elle a son caractère, votre maman.
1: Ah oui, puis moi j'ai le mien aussi.
0: Oui, ça fait parfois des étincelles, comme on dit.
1: Tout à fait.
0: Et moi je dirais que c'est pas spécialement... qu'avec vous, pour moi, c'est avec un peu avec tout le monde. Mmh. Elle s'énerve, parfois peut-être elle dit des choses qu'elle ne pensait

0: pas, mais elle les dit quand même, et évidemment, ça peut vexer tout ça. Mais
1: ben, moi, je vois... C'est assez autoritaire, en fait, ma maman. Moi aussi, on est tous autoritaires dans la famille, quoi.
0: Je vois. Mais moi, j'ai une renaissance avec les racines. Donc, la renaissance, c'est un renouveau. Les racines, c'est la famille. Donc, les cartes répondent bien par rapport à votre question, par rapport aux racines de votre maman. Il y a une renaissance. Donc, moi, je vois du changement. Et je vois effectivement que après quelques moments compliqués, vous arrivez à pouvoir aller de l'avant. Oui, vous vous remettez avec elle, regardez les cartes, vous vous remettez en équilibre avec elle, avec la paix. Donc ça veut dire que en discutant un petit peu, en faisant peut-être un petit effort, chacune de votre côté, vous retrouvez la paix. Donc pour moi, c'est quelque chose effectivement de relativement positif.
1: Parce qu'elle a parfois tendance à revenir sur certaines choses du passé, et puis naturellement elle a un certain âge, et puis moi ben, je lui dis arrête maman avec ça, puis en fait ça donne un peu des conflits, ou bien je lui demande un petit peu d'aide financière, puis elle me dit voilà, t'as pas travaillé, enfin c'est... Ouais, ça revient à la surface, puis après il faudrait que j'arrive à couper. Parfois, ben, j'enchaîne un petit peu, ou bien puis ça repart sur le passé, en fait, c'est ça. Des choses du
0: mais
1: passé.
0: Mais son problème que moi je ressens, c'est que ça n'a pas toujours été facile pour elle. Et non. C'est une personne qui regarde beaucoup à l'argent, qui fait attention. Oui. Et donc, si on n'a pas d'argent, pour elle, ça veut dire on n'a pas travaillé, mais... Ça, c'est pas la vérité. C'est sa vérité à elle, mais ce n'est pas la réalité des choses.
1: Ouais, c'est ce qu'on lui a appris, quoi, qu'il fallait beaucoup travailler, qu'il fallait respecter l'argent. Puis moi, j'ai eu une vie ben, un peu contraire à ça, quoi. Parce que vous savez, où j'ai pas dû trop travailler dans ma vie, puis où l'argent était facile, voilà. Donc c'est clair que c'est un peu conflictuel. C'est deux mondes qui sont diamétralement opposés, en fait. Et là, oui. Ça, c'est la juste éducation très stricte, où il faut beaucoup économiser, où il faut... Alors l'autre fois, je lui ai demandé un petit peu d'aide pour deux factures. Puis bon, elle m'a dit, si tu peux me les rendre gentiment, puis j'ai dit non. Après, elle a dit non, puis je me suis un petit peu braquée. Puis je me suis sentie un peu abandonnée, puis voilà. Mais c'est qu'en fait, elle a peur de manquer. Parce qu'elle a eu un petit début de cancer quand même, puis ça a été traité assez tôt. Elle a des médicaments, puis elle a eu quand même un petit malaise, elle a plusieurs problèmes de santé, la fibromyalgie et tout ça, qu'elle a peur de manquer. Puis c'est vrai qu'elle a une petite retraite, qu'elle a des petites économies, mais je ne vais pas vous dire qu'elle est riche. Donc elle a peur d'aller chercher, disons, 300-400 francs, puis que ça manque ailleurs. C'est ça. Donc elle a pour principe de toujours mettre à la banque, quoi, voilà. C'est pas forcément méchant,
0: mais pour moi, vous n'auriez pas dû lui dire que vous ne lui rendrez pas l'argent. Vous auriez pu lui dire que vous lui rendez... Oui, mais petit à petit, par mois, on peut donner une petite somme pour, entre guillemets, la rassurer.
1: Moi, j'ai été assez direct en lui disant, maman, ben avant la retraite, voilà, pour l'instant, ben, je ne peux pas te rembourser. Parce que c'était vrai, elle voulait la somme en entier, quoi. Et là, ben, elle m'a dit, oh non, puis je me suis un peu braquée, puis ça a été un peu compliqué, quoi.
0: Je comprends.
1: Ça a toujours été compliqué, ce sujet, hein, toujours un petit peu délicat, quoi.
0: Moi, en tous les cas, je vois que ça va s'améliorer. Mais de toute façon, vos finances aussi, donc vous n'aurez plus besoin de demander des choses. Et tout doucement, ça va... Voilà, comme les cartes le disaient, on se remet en équilibre avec la paix. Donc, pour moi, prochainement, il y a une paix qui est là. Et je vois des aspects relativement positifs. Donc, il ne faut pas trop vous inquiéter à ce niveau-là.
1: Non, c'est une année, disons, c'est une période depuis plusieurs années, ben, un petit peu la traversée du désert. On avait déjà discuté, quoi, ensemble. Ouais. Et puis, ben, il faut attendre l'année prochaine pour que je puisse sortir de ce système, ben, du service social, voilà. Puis j'aurai un petit peu plus

0: que je serais quand même, je serais un peu mieux dans ma peau, voilà. Mais c'est vrai qu'il y a eu des années très difficiles, puis sur le long terme, ben, ça use un peu, quoi, voilà.
1: Je comprends. Mais vous allez voir que ça va aller.
0: Ça va aller.
1: Pour moi, ça va aller de mieux en mieux.
0: D'accord, merci beaucoup. Et puis après, voir si avec ma soeur, donc vous avez sa date de naissance, si notre relation va aller un peu mieux. Parce que je sens aussi un peu comme des rancunes, un peu difficile avec ma soeur depuis plusieurs années. Hein, là.
1: Mais là aussi, ma vie passée. C'est une question de caractère. Hein. Vous avez deux caractères forts, donc forcément... Oui. Ça ne va pas toujours dans le sens que vous voulez.
0: Non, ma soeur, elle est lion, ascendant lion, moi lion, puis capricorne, ascendant lion, puis c'est vrai que ma soeur assez cache, elle aussi, puis tout d'un coup elle me dit quelque chose, puis après elle me ressort, oh, tu fous rien, bien tu travailles pas, ou bien. Donc, ouais, il y a un petit sujet tout d'un coup, puis c'est vrai qu'on a peu de contact, on est dans deux univers très différents. Ma soeur, elle vit avec un compagnon, elle aime beaucoup la cuisine, le jardin, enfin toi, moi pas du tout. J'aime pas trop cuisiner, je suis plus citadine, enfin, je vis seule, enfin voilà, c'est deux univers différents.
1: Oui, mais moi je dirais quand même que votre soeur, oui, elle fait des activités, tant mieux, mais elle a quelques soucis quand même. Hein. Elle ne se sent pas bien dans sa peau.
0: Ben, elle a eu des soucis avec l'alcool. Malheureusement, elle a eu un petit problème d'alcool. On voit rien du tout, mais elle a eu un petit souci de dépendance avec ça. Et ben, pour le moment, elle s'en est sortie pour l'instant.
1: Moi,
0: donc, on ne sait pas tout. On n'a pas. On ne connaît pas tout. Voilà.
1: Elle a des petits soucis, comme tout le monde peut en avoir. Maintenant. Voilà. Je vois que tout doucement, ça s'améliore. Donc, s'il y avait un souci d'alcool, elle a fait peut-être un sevrage.
0: Oui.
1: Et maintenant, ça va mieux.
0: Ben, elle boit plus du tout, plus rien.
1: C'est très bien. Parce que je vois qu'il y a eu oui, un sevrage, une désintoxication. Mais en tous les cas, ça a fonctionné. Et puis, elle a été volontaire aussi. Parce que si on n'est pas volontaire et qu'on fait tout de même des choses pour essayer de se soigner, si on ne le désire pas au départ, ça ne fonctionne pas. Mais là, moi, je crois que
0: elle a son compagnon, elle a quand même elle a une motivation. Puis maintenant, est-ce que vous les voyez déménager à l'étranger les 2-3 ans qui viennent, disons, parce qu'ils auraient l'objectif d'aller s'établir en Espagne ou au sud de la France, d'aller vivre ailleurs, quoi. Est-ce que vous les voyez partir Solange et son compagnon, les deux.
1: En tout cas, sur ce point-là, ils s'entendent bien.
0: Ils s'entendent bien, oui, ils ont fait beaucoup de voyages, il y a beaucoup d'années qui sont ensemble, ils s'entendent très bien dans l'ensemble, oui, je crois.
1: Ils sont encore en méditation, si je dois suivre les cartes, donc ça veut dire qu'ils sont encore en train de réfléchir à tous les détails, donc c'est pas pour de suite. C'est, à mon avis, il se passe une grosse année, moi je dirais début 2028.
0: Ouais, ben disons, ma soeur, apparemment, ce que son compagnon m'a dit, elle hésite un petit peu par rapport à ma maman, tout ça, puis lui serait plus prêt pour partir, et puis ma soeur, elle retiendrait un petit peu, elle aurait moins envie, elle, apparemment, ce que... Enfin, voilà. Elle regarde les maisons.
1: Disons que votre soeur, c'est pas qu'elle n'a pas envie, mais elle, y a votre maman aussi qui est là.
0: Ben voilà,
1: si elle sera loin, elle ne pourra plus la voir comme elle peut la voir. Mais c'est pas pour autant que d'ici 2028, les idées changent et que pourrait revenir de temps en temps voir votre maman. Donc, moi, je vois que le projet se fait.

0: début 2028. Et moi, je dirais que tout va bien se passer. Je ne vois pas que, qu'il y a quelque chose de vraiment négatif dans tout ça.
1: Non, mais disons, notre relation elle, avec ma sœur, elle a toujours été quand même assez distante, c'est-à-dire qu'on n'a pas beaucoup de contact, vous voyez, on se voit de temps en temps à un anniversaire ou bien comme ça, mais on ne partage pas beaucoup, beaucoup de choses, quoi, parce qu'on n'a pas beaucoup de points communs, c'est ça. Ça a toujours été comme ça, on ne partage pas beaucoup de choses, en fait.
0: C'est malheureux, mais bon, je veux dire, plus le temps passe, plus les années passent, et malheureusement, ça ne va pas en s'améliorant.
1: Non, moi je trouve que, par exemple, si je lui dis quelque chose, elle me dira, oh ben, t'as pas travaillé, tu fiches rien, ou ben je sais pas quoi. Enfin bon, mais disons qu'on a déjà dans la musique, donc moi j'écoute de la house, du funk, ma soeur elle écoute du rock, enfin, elle a 9 ans de moins que moi, elle a été élevée aussi différemment avec mon beau-père. On a peu de choses en commun, en fait, voilà. Puis moi j'ai jamais vécu avec quelqu'un, elle a toujours été avec le même copain. Donc, il n'y a pas beaucoup de points communs dans nos idées. Donc, on partage très, très peu de choses, en fait.
0: Oh, ben, je comprends.
1: Il y a très peu d'échanges, quoi.
0: Je comprends. Ouais. Mais je ne vais pas vous promettre que ça va aller nettement mieux. Ça peut s'améliorer, mais vraiment que ça aille beaucoup mieux, ça je ne le ressens pas, donc je préfère pas mentir et dire voilà, les relations peuvent s'améliorer petit à petit, mais pas que ce soit vraiment une relation fusionnelle.
1: Non, on a fait Pâques, disons, avec mon beau-père, ma maman, on était tous ensemble au restaurant, c'est très bien allé. Puis après, ma maman m'a téléphoné donc, pour le 4 juillet pour son anniversaire, le vendredi. Elle m'a dit, ta soeur t'a appelé? J'ai dit, non, pourquoi? Donc ma soeur conduit et tout, nous on conduit pas. Elle me dit, mais elle t'a pas dit qu'elle venait te chercher? J'ai dit, rien du tout, je suis pas au courant de rien, pourquoi? Après elle m'a expliqué où ils allaient manger, donc il faut être véhiculé. Puis j'ai dit, écoute maman, non, moi ça me dit pas grand chose, parce que j'estime que ma soeur, si elle voulait que j'aille avec eux, ben, elle m'aurait téléphoné 2-3 jours avant, me disant, écoute, je viens te chercher. C'est un peu compliqué, quoi. Alors j'ai dit à ma maman, écoute, non, j'ai aucune nouvelle, non, je viens pas. Voilà, c'est toujours un peu des non-dits, des choses comme ça, ou bien... Ouais, il me semble qu'avec les années, disons, on se rapproche.
0: Je comprends bien. Voilà. Mais malheureusement, on avance dans le temps, le caractère, en général, ne s'améliore pas, que du contraire, il s'amplifie.
1: Ouais.
0: Donc, cette relation fusionnelle, vous ne l'aurez jamais, mais peut-être
1: non, jamais
0: des
1: eu,
0: choses peuvent faire, mais non, mais des petites choses pour le futur peuvent faire que, voilà, si elle s'en va, peut-être elle va vous téléphoner plus souvent pour avoir justement des nouvelles de votre maman.
1: Ouais,
0: donc,
1: voilà.
0: C'est possible qu'il y ait quand même un lien qui soit là, mais un lien fusionnel, non, ça je ne le ressens
1: non.
0: pas.
1: Non, hein, il n'a jamais été là, non. Merci. Et puis après, si je rencontre un nouvel homme qui me plaît, enfin voilà, et qui soit libre dans les mois qui viennent, quoi. Mais sans vivre avec. Mais pas quelqu'un de marié, voilà.
0: Donc vous voulez voir si vous rencontrez quelqu'un.
1: Voilà. Enfin, j'ai aussi fait un choix de rester seule pendant plusieurs années.
0: Et c'est ça que j'allais dire. Il y a un moment que vous êtes seule.
1: Oui, à 14 ans, mais j'ai jamais vécu avec quelqu'un, j'ai eu des personnes qui n'étaient pas libres, mais je voyais de temps en temps, voilà. Mais depuis la dernière relation, j'ai fait un choix de rester seule. Voilà. C'est pas que je suis pas courtisée, mais c'est un choix que j'ai fait de dire, ok, ben...
0: Oui, j'ai l'impression que jusque maintenant, même si le prince charmant se présentait à vous, c'était non d'office. Mais ici... Vous vous dites, j'ai envie d'un compagnon de route, mais comme vous dites, chacun chez soi.
1: Oui, chacun chez soi, ce qui me plaise, évidemment. Moi, j'aime bien un petit peu le coup de foudre. Mais j'ai été blessée, enfin, ça a été des relations plutôt compliquées, blessées, c'est beaucoup dire. Mais... Puis je préférerais chacun chez soi, mais là, j'ai aussi certaines exigences. Après, j'ai aussi peur de souffrir, donc c'est un petit peu ambigu, quoi. Des fois, j'aimerais, des fois, j'ai plus envie. C'est un peu complexe, quoi. Et s'il y a quelqu'un sur mon chemin ou pas actuellement.
0: Vous faites parfois des petites sorties, parce que moi on me dit que c'est lors d'une sortie que vous allez pouvoir rencontrer quelqu'un.
1: Alors disons, je sors beaucoup moins du fait que j'ai moins d'argent, oui, voilà, j'ai beaucoup moins de vie sociale. Quoi.
0: Oui, mais là, ça c'est pas grave, parce qu'il suffit de sortir une seule fois, et si le destin décidait que c'est cette fois-là que vous allez rencontrer quelqu'un, même en sortant une fois, vous allez pouvoir vous lier d'amitié avec quelqu'un. Moi, je vois un homme ici qui, comme vous, voilà, peut-être pris la décision de rester seul, ou il a eu une ancienne compagne qui a été mauvaise avec lui, donc il n'a pas spécialement l'envie d'avoir une compagne et que ça se passe mal. Donc je pense que lui aussi il a envie que tout se passe bien et que surtout il n'y ait pas de quiproquo, donc que tout soit clair du départ, voilà, chacun chez soi, on entretient une amitié amoureuse et ça se passe comme ça. Mais voilà, moi je vois où, effectivement vous le rencontrez dans un endroit festif, donc c'est en soirée. J'ai plutôt le chiffre 10, donc on est à peu près au mois d'octobre. Voilà, et sur vos doutes, je montre les cartes, il y a l'amour. Donc vous doutez encore aujourd'hui fortement de pouvoir rencontrer quelqu'un qui puisse vous convenir. Eh bien pourtant, les cartes parlent d'elles-mêmes. Vous avez, donc sur vos doutes, l'amour est là. Donc il faut s'enlever ces doutes de la tête. Et pas non plus spécialement chercher après quelqu'un. Moi je vous dis, ça viendra naturellement, vous allez sortir sans imaginer rien du tout, et là vous rencontrez quelqu'un, vous parlez, vous échangez un numéro de portable peut-être, et vous communiquez. Et puis vous vous revoyez plusieurs fois. Et moi, je vois que ça peut être plus qu'une amitié. Hein. Il y a quand même quelque chose d'amoureux dans l'histoire. Mais ce n'est pas, je veux dire, qu'on va se marier ou vivre ensemble. C'est rien de tout ça. Mais c'est quand même quelqu'un qui pourra vous plaire. Et lui de même. Donc, vous serez contente d'être avec lui, tout cela sera réciproque, et vous allez voir que ça va aller de mieux en mieux. Donc, au niveau des
1: amours, quand même quelqu'un.
0: Oui, il y a quelqu'un, physiquement, ben, forcément, il y a une petite attirance aussi, et donc, pour moi, c'est quelqu'un comme vous, qui n'a pas envie de vivre avec la personne de cœur, mais se voir régulièrement, faire des petites activités ensemble. Vous allez vous trouver beaucoup de points communs, donc pour moi, ça c'est quelque chose de très positif.
1: Hein, puis on sait qu'on ne peut pas parler de santé, donc ça je parle pas de ça, hein, puisqu'on sait qu'on peut pas.
0: Non,
1: j'ai un petit souci. Voilà. Et puis disons alors donc en 2027 ça irait mieux concernant les finances, avec la retraite, il y aurait moins de problèmes, quoi.
0: Je vais revérifier, mais moi je sens déjà, je vous dis, septembre, il y a quelque chose qui se passe. Donc, il y a quelque chose en septembre qui vous remet un peu droite, on va dire, au niveau financier. Et quand on regarde la carte du temps, il y a la carte du temps qui sort. Donc, avec le temps, et là, on peut arriver effectivement début 2027.
1: Ouais, alors là, oui.
0: Je crois effectivement que l'argent revient et que vous avez envie aussi de vous en sortir. Et donc, en ayant cette pensée positive, vous allez voir que tout va venir à point. Donc,
1: ouais, parce que

0: il y aura quand même la retraite, il y aura quand même un peu plus,
1: voilà, ouais,
0: ça ira
1: mieux. Voilà, plus de gros soucis financiers.
0: Mmh. Ouais, parce que c'est vrai que ça a été compliqué ces dernières années, et puis je me suis un petit peu, ouais, un petit peu isolée, un petit peu renfermée du fait que chaque fois que j'avais envie de faire une activité, ou voyager, ou bouger, je pouvais pas, parce que vu qu'il y a eu ce décès, puis c'est ce que je vous avais expliqué, donc ce minimum vital, c'est vrai qu'avec ça, ben c'est très restreint, quoi. Donc c'est la maison, les commissions. Finalement, je suis un petit peu résignée en me disant, j'ai été plusieurs années à ne pas accepter ça. Et là, je me suis dit, ben, finalement, c'est vrai qu'il faut vraiment que je fasse un travail pour essayer d'accepter qu'aujourd'hui, la situation, j'ai pas le pouvoir de la changer, quoi. Ben, ça a été le plus dur, de se dire, ben bon, je ne voulais pas vivre comme ça, mais là, ma foi, c'est le minimum vital. Hein, puis je suis obligée de l'accepter avec le service social. Puis je pensais qu'il y aurait des débouchés, des possibilités.
1: C'est pour le moment. Comme je vous dis, pour moi, c'est momentané. Vous allez voir, j'ai toujours ce septembre qui ressort. Vous allez voir, en septembre, il y a quelque chose qui change. Et vous allez vous dire, voilà, il y a quelque chose qui change en septembre, ça va aller mieux. Et vous allez voir que, en s'approchant effectivement de l'année prochaine, il y a des changements au niveau financier.
0: Mm-hmm. Ben, j'avais essayé des petites annonces pour les personnes âgées, pour la compagnie pendant plusieurs années. Ça s'avère difficile parce que ben, j'ai pas de permis de conduire. Ils ont beaucoup de services bénévoles. Et là, j'avais une personne l'année passée qui avait de l'Alzheimer. Et j'ai vu qu'elle était très gentille, très bien. Mais c'est très lourd, l'Alzheimer, donc malheureusement, c'était trop lourd pour moi. C'est dommage, c'est des gens qui avaient certains moyens, une dame très jolie, très gentille, mais l'Alzheimer, c'est très, très difficile. Donc j'ai été deux fois, puis j'ai vu que ça n'allait pas.
1: Je comprends, ouais, c'est pas évident. Ouais. Et vous avez envie de renouveau, ce qui est tout à fait normal, mais vous allez voir... Laissez passer encore un peu de temps et les choses vont s'améliorer.
0: Ouais, je pense quand même à la retraite, quand ma situation sera aussi un peu plus agréable avec des petites complémentaires, avec un peu plus, je serai peut-être un peu mieux dans ma peau, peut-être ma maman elle va aussi me sentir un peu plus sereine, plus heureuse, puis je pense que c'est aussi ça qui va, ma maman et moi qui ira mieux. Maintenant, ma soeur, ben voilà, ça sera, je pense, rien de grave. Mais on a chacun notre vie, quoi. On a chacun... Je pense pas qu'on va se disputer.
1: Tout à fait.
0: Hein? Donc, quelques mois. Puis voilà, quoi.
1: Oui, mais vous verrez qu'avec votre soeur, le jour où elle partira, ce sera sans doute par rapport à votre maman, mais elle vous téléphonera souvent. Il y aura souvent des contacts et donc les relations s'améliorent tout doucement.
0: C'est clair que si elle va vivre, disons, en Espagne ou bien, je ne sais pas, au Portugal, par hasard, enfin, c'est un peu l'objectif qu'ils ont, peut-être le Sud. C'est vrai que si elle sait ma maman ici, il n'y a pas d'autres enfants, enfin voilà, elle prendra quand même peut-être des nouvelles, voir comment maman va et ceci, cela. Peut-être, ouais, c'est possible ça. Mm-hmm. Alors que là, elle va la trouver régulièrement.
1: En tous les cas, je vois des aspects positifs. Donc, pour la suite, tout n'est pas négatif. Il ne faut pas penser ça.
0: C'est un passage, quoi, qui est assez long. Quelques années, plusieurs années qui ont été difficiles. Puis là, je pense que, ouais, à partir de l'année prochaine, disons, on pourrait voir un peu le bout du tunnel, qui ne sera pas la vie d'avant, mais
1: certainement.
0: Plus serein, quoi. Hein, des complémentaires avec un petit montant, oui. Avec un peu plus, être quand même plus libre, ça sera certainement mieux, quoi.
1: 2027, c'est une année de renouveau pour vous.
0: En fait, je serai en année 2.
1: Au niveau de l'argent, mais voilà, en année 2, c'est la suite, quelque part, de ce qu'on a préparé en année 1. Donc, vous rencontrez quelqu'un, vous avez plus d'argent parce que je vois que ça se stabilise. Donc, ben là, en 2027, vous serez toujours avec cette personne et vous verrez qu'avec la retraite et des primes, peut-être, que vous allez toucher aussi, parce que moi, je vois vraiment que les finances s'améliorent.
0: En fait, j'ai un petit montant qui avait été bloqué, que je pourrais débloquer. début février 2027. Voilà.
1: Mais
0: il
1: voilà.
0: va correspondre à un petit deuxième pilier, quelque chose comme ça, qui va me permettre de... Il est petit, mais ça sera moins limité que maintenant, parce que là, on est au strict minimum, quoi, c'est ça.
1: Oui. Moi, je vois que y a des choses positives, donc il faut que vous restiez confiante.
0: À la fois, tu peux patienter, c'est temps d'attente. C'est pour ça que l'autre fois, j'ai eu deux factures de téléphone. Puis j'ai dit à maman, écoute, maman, je suis vraiment un peu étranglée au niveau financier. J'avais un peu paniqué parce que je suis comme me demander deux petites factures, mais de l'ordre à peu près de 200 francs. Puis quand on n'a plus, c'est clair, par rapport à ce que j'avais avant, ça aurait paru, ça aurait été dérisoire. Mais là, actuellement, je me suis dit, oulala. J'ai appelé ma maman, puis elle m'a dit, écoute, Véro, est-ce que tu peux me rendre? Et puis j'ai dit, non, pas cette année. Puis elle m'a dit, alors non. Puis je me suis un petit peu vexée, je me suis sentie un peu... j'étais pas contente, quoi, voilà. Je me suis dit, oulala. Quand c'est vrai
1: mais
0: que
1: je dis,
0: si vous ne payez pas, on coupe la ligne. Et que c'est un petit peu le seul moyen que j'ai de communiquer vers l'extérieur, vu que c'est le minimum vital, hein, je dépense à peu près... 20 francs par jour, 20-30 francs, c'est vrai que c'est pas du tout la vie que j'avais avant, c'est totalement à l'opposé, quoi. Ça s'appelle l'humidité, le truc, enfin voilà. Donc j'ai dit, j'appelle ma maman, puis elle m'a dit, si tu peux pas rembourser, non, puis j'étais déçue, quoi, voilà. Je me suis un petit peu braquée, un petit peu renfermée, et puis voilà.
1: Mais je comprends tout à fait. Mais comme je vous dis, laissez passer un peu de temps et vous allez voir que il y a des petites choses tout de même qui vont s'améliorer.
0: Voilà, puis disons qu'il faut prendre les petites choses, les petits plaisirs. Moi, j'essaie de me payer un petit magasin vers chez moi. Je vais me payer un thé, un petit gâteau, une petite chose comme ça. Puis j'essaie de voir aussi le côté positif.
1: Faites-vous plaisir avec des petites choses.
0: Voilà, un petit cake que j'ai acheté cet après-midi, ça paraît banal, mais j'entends, ou bien un petit billet de loterie, ou bien des choses comme ça, quoi.
1: Mais pourquoi pas? Il
0: je
1: faut
0: me dis,
1: tenter.
0: Voilà, essaye d'être plus humble. Évidemment, ça n'a pas été facile pour moi, mais de voir les petites choses simples, et puis de... Voilà, ce qui est le plus pénible, c'est la chaleur, mais là, de toute façon, on y est tous confrontés. Donc, voilà, on dort presque pas la nuit, hein, on sait ce que c'est. Je suis au bord d'une route cantonale, donc j'ai 34-35 dans l'appartement, comme beaucoup de gens. Comme je suis dans une ancienne maison, c'est pas isolé, puis c'est vrai que sur le bitume, quand vous n'avez pas de fenêtre dedans, derrière, il fait 33-34, puis on se sent pas très bien. Quoi. C'est vrai qu'on n'est pas habitué à des chaleurs comme ça.
1: C'est très chaud.
0: On est tous confrontés à une problématique, on n'est pas habitué à ça ici, en Suisse.
1: Tout à fait, je suis tout à fait d'accord.
0: Voilà. Ceux qui sont un petit peu à la montagne, mais c'est vrai qu'en bord de route, moi j'ai le lac, mais j'ai pas de fenêtre, je peux pas faire courant d'air. Après, la nuit, il y a des insectes, j'ai pas de moustiquaires, donc après je ferme le volet. Puis il n'y a pas beaucoup d'air, en fait. Puis après le matin à 6h, il y a les gens qui vont travailler, puis il y a pas mal de bruit. Donc je referme et puis on dort presque pas, on est assommé, quoi. Ça dure sur plusieurs jours, mais c'est bon. On est tous touchés par cette vague de chaleur.
1: Mais fin de semaine, on dit qu'il y a une grosse baisse des températures, donc on aura de la pluie, on va en profiter.
0: Ouais, il faudrait de l'eau pour la nature, aussi pour les feux, puis pour pouvoir un petit peu mieux respirer, quoi, c'est ça.
1: Mais j'ai entendu la météo, ça arrive fin de semaine.
0: Voilà, donc il faut de la patience dans tout, quoi. Ouais, donc il faut que
1: je
0: prenne mon mal en patience et puis prendre les petites choses de la vie et puis rester positive. Mais je suis assez battante, donc ça va aller, quoi. Alors,
1: mais,
0: voilà.
1: Mais je comprends.
0: Alors, merci beaucoup, voilà. Nino. Hein. Merci beaucoup.
1: Mais avec grand plaisir.
0: J'ai gagné le petit concours, j'ai gagné quelques fois, donc comme quoi la chance, elle peut arriver.
1: Eh bien oui, bien sûr. Je le dis toujours, que ça n'arrive pas qu'aux autres.
0: Ouais, c'était victoire l'autre soir, c'était bien aussi. J'ai découvert que c'était super, elle était très très bien. Ouais, j'ai bien aimé. J'ai dit si j'ai un petit peu plus, j'appellerai à l'arrière. Mais là, pour l'instant, voilà, mais c'était très très bien. Puis ces deux, trois soirs, j'ai gagné. Je me suis dit comme quoi. T'as peut-être des coups de chance, quoi, des petites portes qui
1: s'ouvrent. Voilà, ça n'arrive pas qu'aux autres.
0: voilà, puis je prends des petits billets à gratter, avant-hier 10 francs, l'autre fois 15 francs, comme quoi peut-être ça se débloque un peu, quoi. Ouais. Mais c'est super. Alors mais merci beaucoup, Nino. Hein.
1: Avec grand plaisir. Et je vous souhaite une toute belle soirée. Je vous dis à très bientôt. Aussi.
0: À bientôt, Nino. Merci beaucoup. Et puis vous êtes toujours très sympathique.
1: Bon pour vous.
0: Et merci tout le monde, merci beaucoup, Nino. Hein. Au revoir.
1: Au revoir, à bientôt. Et oui, les amis, voilà, comme je le disais, le concours SMS TVM3 que vous envoyez au 700 pour le franc symbolique. Et cette dame l'a dit, elle a même gagné plusieurs fois, donc pourquoi pas tenter sa chance ce soir. Je rappelle aussi comment arriver de façon directe à mes côtés, 0901 901 993, touche numéro 1. On marque la page de publicité et je reviens ici quelques instants. À tout de suite.

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quand je pars de l'autre côté, là, je me retrouve dans un espèce d'univers, comment dire, sur une espèce d'espace où il y a de l'herbe. C'est magnifique. C'est une plaine. Je viens d'un milieu tout à fait classique. C'est tout doux, c'est comme un matelas. Et on est hyper bien. J'ai l'impression de flotter un peu dans l'espace, comme ça, sur l'herbe. Comme si j'étais un peu sur une île qui bouge comme ça. Et il y a un être à côté de moi que je ne vois pas, mais que je sens, qui tient ma main un peu, qui est comme un guide. Mais je ne vois pas la personne, mais je la ressens comme quelqu'un qui est vraiment là pour me guider quelque part. Et on va quelque part. Il me guide comme ça, il m'emmène. Et c'est une sensation extraordinaire de bien-être, en fait. C'est la bonté pure, comme si c'était ma mère ou... Je sais pas. La bienveillance, quoi. Un guide qui tient la main et je me sens totalement en confiance. Donc j'y vais.

0: De retour, les amis, en direct jusqu'à 22h sur TVM3 avec votre ami Nino. Réel plaisir, comme je le dis chaque fois, d'être avec vous. Mais il faut que vous soyez réactifs aussi et que vous arriviez à mes côtés pour que je puisse répondre à vos questions. 0901-901-923, touche numéro 1. La touche numéro 2 pour une consultation en toute confidentialité qui ne passe pas par la télévision. Donc regardez bien nos amis en bas de l'écran, qu'ils soient bien encadrés en vert et pas en orange. Sinon, ça veut dire qu'ils sont occupés. Vous attendez qu'ils rebascule en vert, et le chiffre 3 si vous ne savez pas qui choisir, et notre concours SMS qui est affiché sur votre écran TVM3 que vous envoyez au 700 j'ai même envie de dire presque certainement, comme il y a peu de concours ce soir, eh bien, vous pouvez être tiré au sort. Je rappelle que si vous ne connaissez pas le numéro qui vous appelle, il est une heure tardive, donc vous vous dites non, je ne décroche pas, c'est un tort. Si vous avez fait ce fameux concours SMS, s'il vous plaît, décrochez. C'est la régie qui vous appelle pour vous dire que vous avez gagné. Et vous serez ici à mes côtés. En attendant d'ailleurs le prochain appel, là, on avait commencé à parler des rêves et on va continuer sur notre lancée. Alors c'est vrai, je passe du coq à l'âne avec les rêves, mais c'est tous des rêves que j'ai rassemblés parce que c'est des rêves qu'au code 103 vous m'avez posé comme question, donc j'ai voulu aussi vous en faire partager à la télévision. Alors rêver qu'on mange du gâteau, oui. Personne n'a rêvé de ça. C'est généralement un présage positif annonçant le bonheur, l'amour et la célébration. Selon les experts en horisme, cela reflète souvent une nature généreuse et annonce une période agréable, des moments de partage avec vos proches ou la satisfaction de vos plaisirs quotidiens. Les interprétations détaillées varient évidemment selon le contexte. Un gâteau d'anniversaire indique le soutien affectif de votre entourage et symbolise l'amour. Le plaisir de dévorer révèle votre épanouissement et votre capacité à profiter des bonnes choses de la vie. Une part de gâteau partagée peut représenter un attachement profond pour quelqu'un ou l'envie de vous rapprocher de vos proches. À l'inverse, si la dégustation de ce gâteau est désagréable ou excessive, cela peut pointer vers un besoin de combler un vide émotionnel ou de faire attention aux excès. Et comme ça, vous le savez, ce que signifie donc de manger du gâteau dans tous les sens du terme. Alors, j'ai aussi des personnes qui rêvent d'avoir des maladies graves, cancer, peu importe, septicémie. Moi, je parle de façon générale, donc rêver d'une maladie grave reflète généralement une angoisse profonde, un épuisement ou une période de stress intense dans votre vie éveillée. Ce type de cauchemar symbolise souvent une peur de perdre le contrôle, un besoin de lâcher prise ou une alerte de votre inconscient pour ralentir. Les pistes d'analyse onirique pour décoder ce rêve inclut un besoin de repos. Interprété par les spécialistes du sommeil, ce rêve peut traduire une surcharge mentale ou physique et une demande de votre corps pour marquer une pause. La peur du changement également. Être malade est une métaphore onirique courante pour illustrer une vulnérabilité ou des difficultés que vous avez du mal à affronter dans la journée. La guérison comme symbole de résilience. Si le rêve s'achève sur votre guérison ou une prise en charge médicale, cela illustre votre capacité à surmonter les obstacles et votre volonté de combattre un problème. J'y reviendrai puisque nous avons quelqu'un en ligne. Allô, bonsoir.
1: Bonsoir, Nino, c'est Corinne.
0: Comment allez-vous?
1: Ça va.
0: Alors, j'ai votre prénom, la date de naissance. Je vous écoute pour votre question.
1: Oui, alors j'aimerais un petit message de l'au-delà. De la première personne commence par... attendez, la première c'était avec un E.
0: Qui est décédé en 2026.
1: Oui, non,
0: normalement, normalement, ouais, normalement, il faut 6 mois, on dit, pour essayer d'avoir un message, mais on va essayer ici avec les cartes d'avoir d'avoir quelque chose sur cette personne. Okay. Alors, je tire une carte, sollicite-moi. Tu peux me donner tout ce que tu veux et chaque fois que tu le voudras, je serai toujours présente pour toi. Je ferai tout ce qui est en mon pouvoir afin de te permettre d'aller mieux. Le temps t'accompagne et t'offre chaque jour ce dont tu as besoin et j'y veille en t'envoyant des énergies positives. Donc un très beau message, et vous devez ressentir cette personne à côté de vous, parce qu'elle le dit elle-même, qu'elle est à côté de vous, et que quand ça ne va pas, que ça va mal, un petit coup de cafard, vous lui parlez, vous pensez à elle, et cette personne, on va dire, est près de vous par son âme, et elle vous aide.
1: Oui, c'est super qu'on puisse déjà, justement, comme ça fait pas 6 mois, qu'elle puisse déjà me donner un message.
0: Oui, c'est vrai. Et moi, j'ai les frissons. Pourtant, avec cette chaleur, on n'a pas de frissons. Mais là, moi, je vous dis, j'ai des gros frissons. Donc, pour moi, si elle est près de moi, elle est près de vous, forcément. Et vous devez la sentir par moments. Elle vous fait des signes. Elle est là près de vous.
1: Oui, tout à fait.
0: Donc, moi, je dirais que ça va aller de mieux en mieux.
1: Ok. Et puis, la deuxième personne aussi, le petit message de l'au-delà, elle est décédée en 2004.
0: En 2004, oui. C'est une personne qui a beaucoup souffert à la fin de sa vie.
1: Pas spécialement, elle était vraiment, comment qu'il faut dire, elle était usée, mais elle a pas spécialement souffert, non?
0: Moi, je la sens quand même avoir été diminuée de certaines choses qu'elle pouvait faire. Et ça lui faisait un mauvais moral.
1: Oui, bon, je pense que les deux dernières années, elle était dans un home. Et puis, bah, oui, je pense que elle a pas beaucoup apprécié ça, c'est sûr.
0: Non, c'est ça. Elle a été, c'était quelqu'un qui était assez active. Elle a été diminuée forcément avec l'âge, avec la maison de retraite, et donc voilà, la fin de sa vie n'a pas été des plus agréables pour elle.
1: Oui, oui.
0: Alors, je tire une carte. J'agis pour la terre, que je vais vous lire. Il est temps pour moi d'œuvrer pour la terre et de partir.

0: Participer aux grands changements actuels. Le travail ne manque pas et les tâches sont multiples. Chaque jour permet l'évolution de cette jolie planète et il est important de prendre ma place. Cela ne change rien pour nous. Je suis toujours présente pour toi. Donc là, un message un peu différent. C'est un défunt, on va dire, qui veille à ce que le monde tourne bien. Donc ça, c'est pas mal,
1: ouais, ouais.
0: Mais quand même, ça ne change rien, comme elle le dit, pour vous deux, parce qu'elle est quand même toujours présente près de vous. Donc autour de vous, des protections des défunts, vous devez en avoir.
1: Oui, oui. Et puis c'est vrai que c'est une personne avec qui j'avais beaucoup de contacts et puis qui était très proche de moi.
0: Ça se ressent. Et là, dans l'au-delà, elle est toujours proche de vous et elle ne vous quitte pas. Donc, quand il y a un souci, aussi bien avec la première personne que la deuxième, parlez à ces personnes avant de vous coucher, par exemple, avant de vous endormir. Vous leur demandez des choses et vous verrez que vous allez récolter du positif. Moi, en tous les cas, je vois beaucoup de positif avec ces deux défunts.
1: Ok. Ben, merci beaucoup.
0: Est-ce mais avec
1: la troisième personne, j'aimerais savoir Valérie, s'il vous plaît.
0: Je vais regarder. Ça me semble assez bas pour le moment.
1: Oui, effectivement.
0: Elle est en recherche de changement.
1: Bon, il y a déjà eu de changement et puis maintenant elle a son compte et puis bon, elle a juste eu un petit souci. Justement, elle s'est cassée quelque chose et puis ben, elle est un petit peu à l'arrêt, c'est ça.
0: Oui, elle traverse quelques épreuves, mais au bout des épreuves, je montre les cartes parce que c'est des très belles cartes, il y a la réussite, c'est la clé de réussite. Donc avec des cartes comme ça, on ne peut pas ne pas aller de l'avant. C'est vrai que c'est une... Oui, elle se pose beaucoup trop de questions dans ce que je ressens.
1: Oui, oui.
0: C'est et avec vous, il y a parfois quelques conflits.
1: Oui, il y a quelques tensions,
0: on sent. Hein. Mais bon, quelque part, les énergies remontent, donc moi je dirais voilà, il y a l'équité, il y a la paix, donc. On va remettre tout doucement de l'équilibre dans cette relation et retrouver la paix avec cette personne. Moi, je vois quand même des choses positives. Ben oui, avec une femme dont on parle d'elle, vous avez la belle lumière. Donc, vous allez pouvoir, malgré le fait qu'il y a eu des tensions, vous allez pouvoir quand même renouer.
1: Ok. Et puis une question professionnelle, vous voyez quoi pour elle? Parce que du moment
0: c'est
1: qu'elle
0: peut-être
1: a l'arrêt,
0: ça,
1: là,
0: c'est peut-être ça le changement qu'elle attend. Parce que moi on parle d'un changement qu'elle attend, mais ça peut être bien sûr au niveau professionnel.
1: Bon, là, le changement vient d'être fait puisqu'elle est à son compte maintenant. Mais il y a juste ce problème, justement, où elle a dû... elle est à l'arrêt pour 4 semaines, c'est ça.
0: Donc, elle attend un changement. Parce que effectivement, pour le moment, elle vit des moments compliqués. Oui, moi je vois des moments compliqués, mais après une période de temps, une période où...

0: ça n'a pas toujours été ça n'a pas toujours été bien. Au final, quand même, il y a la paix et la lumière. Je montre les cartes, de très belles cartes. Donc, en finalité, quand elle va reprendre le travail, elle va retrouver la paix et la lumière. C'est l'argent, c'est tout ce qui concerne quelque chose de positif en tous les cas. Ouais. Moi, je vois qu'elle se pose beaucoup trop de questions. Mais ça, ouais, évidemment, ouais, quand on est à l'arrêt, il y a des choses qui tournent dans la tête et ça, on ne sait pas spécialement l'éviter. Mais moi, je vois qu'il y a quand même du positif.
1: Ouais, ouais. Oui, parce que bah, du moment qu'elle a son compte, c'est pour ça qu'elle est un peu inquiète, parce que bah, justement, bon, c'est pas très long son arrêt, mais j'entends, bah, quand on est tout seul, il faut quand même que ça reparte, et puis bah, c'est aussi par rapport à sa santé. Donc, si vous me dites que ça va, les deux vont bien aller, c'est en ordre.
0: Disons que moi, je vois qu'à l'issue de son arrêt, parce que c'est son arrêt qui lui pose beaucoup de soucis dans la tête, elle pense voir beaucoup de choses négatives, mais comme quand elle va reprendre, il va y avoir pas mal de choses positives, moi je vous dirais, soyez confiante et peut-être essayez de lui dire des paroles qui la rendraient plus confiante. Mais vous verrez que il y a une belle amélioration pour elle. Ça, j'en suis absolument certain. Et les cartes aussi parlent d'elles-mêmes.
1: Et puis, vous voyez ça pour cet automne déjà ou bien?
0: La reprise de travail.
1: Bon, la reprise de travail, c'est dans un mois, donc ça va. Mais pour que tout, oui, que tout se remettra en place.
0: Écoutez, bon, le voyage ici, c'est le temps qui passe, mais le temps qui passe avec la belle élévation. Donc pour le moment, elle est entre guillemets en voyage, ça veut dire qu'elle ne travaille pas, mais il y a une belle élévation qui est là. Donc à la reprise du travail, elle va tout doucement se remettre dans le bain et ça va pouvoir jouer pour elle. Parce que encore une fois, c'est au fond d'elle, elle a de grosses inquiétudes. Elle voudrait y croire, mais elle n'y croit pas. Et puis je vois autour d'elle, je ne sais pas si elle a un compagnon ou quelqu'un, mais je ne le vois pas très positif.
1: Pourtant, il l'épaule bien, c'est son mari, mais c'est vrai que... Pourtant, ouais, il l'épaule bien, pas mal dans son...
0: Je ne dis pas qu'ils sont en dispute, hein, mais je dis que... peut-être il ne l'encourage pas assez, parce que je la sens quand même dans quelque part dans une forme de solitude. Ou alors c'est elle qui ne se confie pas à lui, et donc il ne peut pas deviner évidemment ce qu'elle a dans la tête.
1: Ouais, ouais, c'est clair.
0: Mais en tous les cas, voilà. Si vous me dites qu'il est vraiment bienveillant avec elle, c'est que c'est elle qui ne lui dit pas tout, et donc il ne peut pas l'aider sur quelque chose qu'elle ne lui dit pas. Voilà.
1: Ouais, tout à fait. Ok. Et puis pour moi, les énergies?
0: Vos énergies. Il y a encore beaucoup de douleur quand même.
1: Oui, j'attends une opération.
0: Ouais. Mais là aussi, regardez, après une période de temps, il y a une belle élévation. Donc, okay. Avec des cartes comme ça, on patiente encore un peu et après l'élévation est là. Donc, ça veut dire que pour moi, tout est positif.
1: Ouais.

0: Bah écoutez, c'est très bien. Voilà. Merci beaucoup pour ces nouvelles. Extra.
1: Avec grand plaisir, merci. Vraiment.
0: Et puis, bah, et puis soirée.
1: Merci. Et vous me donnerez des bonnes nouvelles si vous le souhaitez.
0: D'accord. Alors, je vous remercie beaucoup, Nino.
1: Avec plaisir. À très bientôt.
0: À très bientôt. Au revoir. Merci.
1: Merci. Au revoir. Voilà les amis, les messages de l'au-delà, on peut en avoir, vous le savez, hein, c'est une de mes grandes, je dirais, spécialités, puisque, comme le disait notre amie Sandra tout à l'heure, elle pratique l'écriture automatique, moi aussi, la communication avec l'au-delà, c'est quelque chose que j'ai depuis ma naissance, donc je vous en fais profiter si vous le souhaitez. 0901-901-993, touche numéro 1, pour arriver directement avec moi. Un petit SMS, TVM3 au 700 pour le franc symbolique. On se quitte quelques instants pour la page de publicité et je reviens tout de suite.

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De retour, voilà, toujours avec surprise. Je ne m'attendais pas à ce que ça reprenne à ce moment-là, mais voilà, hein, les aléas du direct, il n'y a pas de souci, bien sûr, 21h20, largement le temps de faire un petit SMS TVM3 que vous envoyez au 700 pour le franc symbolique. Ou alors le 0901 901 993, touche numéro 1. La touche numéro 2 pour nos amis en bas de votre écran. Et donc la touche numéro 3 si vous ne savez pas choisir parce que vous avez eu l'un ou l'autre voyant et vous vous dites j'aimerais un autre avis, une autre approche.

proche, parce qu'on travaille tous différemment, eh bien, vous faites le 3, et là, c'est quelqu'un qui, voilà, qui va arriver au bout du fil, et vous ne l'aurez jamais eu, donc ce sera l'occasion de faire sa connaissance. Et donc, comme je le disais, sur votre écran, et ça n'arrive pas qu'aux autres, puisque toutes les personnes le disent, TVM3 au 700, pour ce franc symbolique, on évite les questions de santé, bien entendu, ça vous le savez, les questions juridiques également. Alors, en attendant le prochain appel, on va continuer avec les rêves et on va parler d'un joli rêve, rêver de gagner à la loterie. Alors, que signifie ce rêve? Il est généralement interprété comme un présage positif lié à l'abondance, à un nouveau départ ou à l'épanouissement professionnel. Ce type de songe reflète souvent un profond désir de changement, la recherche de sécurité ou l'espoir d'une solution miraculeuse face à des défis actuels. Alors, donc, évidemment, ça peut varier selon la façon dont on rêve qu'on gagne la loterie. Un gain important peut indiquer un bouleversement positif à venir ou la concrétisation d'un projet. Alors, des chiffres spécifiques, s'ils sont mémorisés, ils sont parfois perçus comme un symbole de renouveau. L'émotion ressentie, l'euphorie du gain ou la tension vécue pendant le sommeil reflète l'état d'esprit actuel par rapport à vos responsabilités et vos ambitions. Alors, certains spécialistes des rêves associent cette vision onirique à la découverte de talents cachés ou à un besoin de reconnaissance sociale. Donc, voilà, il y a évidemment plusieurs façons, parce que même le chiffre, admettons, vous gagnez 200 000 francs, ça porte une signification. Donc moi, je parle d'une façon assez, assez générale, mais le rêve de gagner à la loterie, voilà, c'est tout de même un présage positif. Alors, on va continuer donc avec toujours les rêves en attendant le prochain appel. Alors, rêver de la mort de son chat. Voilà, c'est une question que vous m'avez posée à l'arrière, au code 103. Donc, ça symbolise souvent une transition de vie, la fin d'une étape ou une déconnexion avec votre intuition. Cela peut refléter une période de deuil, un sentiment de culpabilité ou le besoin de vous libérer de certaines influences pour avancer. Les différentes interprétations incluent un besoin d'indépendance. Le chat incarne la liberté et le féminin sacré. Sa perte onirique traduit parfois un besoin de retrouver votre autonomie. La fin d'une étape, la mort de l'animal peut marquer la clôture d'un cycle de vie ou d'une habitude dont vous devez vous détacher. Le processus du deuil, si votre chat est déjà décédé, ce type de songe reflète votre attachement et vous aide à réintégrer sa disparition. Ça peut être aussi un message spirituel. Certains voient dans ces rêves une visite réconfortante de l'animal ou un signe que vous devez accorder plus de temps à votre bien-être. Là aussi, évidemment, c'est au cas par cas. Ça dépend la couleur du chat aussi, mais toutes ces questions sur les rêves, moi, évidemment, pour l'émission, je parle d'une façon générale, mais si vous désirez m'appeler au code 103, eh bien, là, je peux
y répondre d'une façon beaucoup plus précise pour ceux qui ont l'habitude. Donc, vous pouvez m'appeler au code 103, par exemple, demain, je serai connecté toujours très tôt, 8h, 8h30, pendant la rediffusion de l'émission aussi de 12h à 14h sur TVM3. Cette émission en direct ce soir sera rediffusée.

0: donc là, vous me verrez au bas de votre écran avec mes collègues et vous verrez Nino, code 103. Attendez que je sois en vert pour pouvoir me contacter et je me ferai un plaisir de répondre à toutes vos questions. En attendant le prochain appel, j'en ai terminé avec les rêves, mais on va tirer quelques cartes, on se fait plaisir. Vous me le demandez souvent à l'arrière, les messages de ton âme. C'est vrai que ce sont des belles cartes qui donnent un beau message. Alors je ne tire pas une carte pour moi, je vous regarde droit dans les yeux et prenez ce message que je vais tirer pour vous. Vous qui êtes en train de regarder attentivement notre émission. Et je la tirerai juste après puisque nous avons un appel. Allô, bonsoir.
1: Bonsoir Nino, comment allez-vous?
0: Ça va bien, et vous?
1: Bien, au plaisir de vous entendre.
0: Mais moi de même. Alors, j'ai le prénom, la date de naissance, je vous écoute pour votre question.
1: J'ai tout d'abord une question justement par rapport à mes formations, qu'on a eu déjà l'occasion de parler rapidement. Là, je suis en train de finaliser une des deux formations que je souhaite faire. Et sur cette première formation, vous avez un prénom avec un S.
0: Un prénom avec un
1: S.
0: S. Oui. Oui. Et vous voulez savoir si cette femme va vous apporter quelque chose?
1: On va dire, parce que là, je la sens, moi, personnellement, je ne sais pas si c'est peut-être mon ressenti, mais on va dire sur toute la classe, si on peut encore appeler comme ça, que c'est comme si elle était plus négative envers moi. Mais je ne sais pas peut-être le pourquoi du comment, peut-être que vous pouvez peut-être m'aiguiller là-dessus ou me dire.
0: Je vais regarder. Il n'y a pas de date de naissance, mais son âge à peu près.
1: Je dirais la 50 en moyenne.
0: Moi, j'ai pas des très bons présages avec cette femme. Vous avez encore envie de continuer avec elle?
1: J'ai pas trop le choix. Mais
0: En tous les cas, bon. Je montre les cartes, c'est pas du tout la mort physique de qui que ce soit, hein. Mais il y a la mort dans les cartes, donc ça veut dire une fin de collaboration avec le troisième œil. Donc on va dire les forces de l'au-delà montrent quelque chose ici en disant que cette relation professeur-élève va mourir. Donc pour moi, vous allez changer. Parce que vous me dites que vous n'avez pas le choix, mais là, les cartes tombent directement de façon négative avec elle.
1: Parce qu'en fait, je ne sais pas tout simplement pourquoi est-ce qu'elle a fait là, d'après mon ressenti. Après, peut-être que je me trompe, mais...
0: Moi, je vois, regardez, je vois des nouvelles portes ouvertes avec une naissance. Donc, pour moi, vous allez changer. Il va y avoir quelqu'un d'autre. Je vois des portes ouvertes avec une renaissance. Et là, je parle bien d'elle. Hein. Donc, il y a un changement. Ça, c'est sûr.
1: Oui, parce que cette formation, elle se termine fin d'été. Du coup, maintenant, je ne la vois pas énormément de fois. Mais justement,
0: c'est peut-être ça.
1: J'ai l'impression qu'elle risque de me pousser vers le bas plutôt que me remonter au niveau de la formation. Ouais.
0: Je lui ferai pas trop confiance. Mais voilà, fin d'été, vous changez, donc il n'y a pas encore énormément à patienter. Donc pour moi, c'est pas spécialement négatif.
1: Oui. Est-ce que tout de même, dans cette première formation que je fais avec cette personne et une autre, que je dois avoir justement des personnes qui vont venir analyser sur le terrain après, comment ça se passe, est-ce que vous voyez tout de même une réussite? Parce que j'ai un peu...

0: l'impression que cette femme, vu qu'elle est un peu négative, si on peut dire comme ça envers moi, est-ce qu'elle peut, entre guillemets, mettre des bâtons dans les roues?
1: J'aime pas dire des choses comme ça, hein, mais moi je la sens très négative. Mais attention que c'est vous qui avez les cartes en main, parce que regardez, cette femme, elle est dans les malheurs, elle ne vous apporte rien de bon. Mais il y a une belle élévation qui est là, donc ça coupe les malheurs. Donc elle ne pourra pas jouer quelque chose contre vous. Vous avez des protections quelque part.
0: D'accord.
1: Mais c'est vrai qu'elle n'est pas malheureusement de bon augure. Alors c'est vrai c'est pas mon style de voir que le négatif, mais là il y a beaucoup de négatif. Mais il y a quand même cette belle élévation qui me rassure pour dire voilà, c'est vous qui sortez vainqueur de cette histoire.
0: D'accord. Donc ça va me rassurer.
1: Voilà, il n'y a pas de grosse inquiétude à avoir.
0: D'accord. Après, entre fin d'été là et l'année prochaine, je dois aussi entamer une formation que j'avais déjà fait dans le passé, mais qu'entre-temps, pour des questions de vie, j'ai pas pu la finaliser. Est-ce que vous voyez tout de même une réussite dans la deuxième, ou comment vous la percevez, cette deuxième formation que je dois terminer?
1: C'est artistique?
0: Non. Mais il y a beaucoup parce de communication, peut-être que c'est en rapport.
1: Vous avez un côté artiste. C'est ce que je ressens. Et on va regarder donc sur cette deuxième formation.
0: Parce que je l'ai déjà faite, mais il faut que je passe encore quelques modules. Depuis déjà un petit bout de temps que je devais le faire, mais je n'ai pas eu le temps avec le travail, etc.
1: Oui, mais ça va, il y a le retour à quelque chose, donc vous allez pouvoir, pour moi, aller de l'avant à ce niveau-là.
0: Oui, parce que les intervenants et intervenants.
1: Oui, vous avez des nouvelles, vous remettez de l'ordre dans des nouvelles. Donc vous allez avoir des nouvelles de cette formation, on voit les messages, on voit l'ordre. Donc sur les nouvelles, vous remettez de l'ordre. Et là, on parle bien de cette formation. Donc pour moi, c'est positif.
0: D'accord, donc pour vous, ça pourrait même être plus positif que celle que je fais actuellement ou pas, au niveau du résultat final?
1: Du résultat final avec cette deuxième formation, vous êtes en équilibre avec une réussite. Donc si je dois traduire les cartes, cette deuxième formation vous apportera plus.
0: C'est ce que je pense, parce que personnellement je préfère cette deuxième option que la première que j'ai commencé, en attendant de pouvoir finaliser cette autre formation.
1: Oui. Et moi, j'ai le ressenti qu'il y a des personnes bienveillantes. En tout cas, on vous aide, ou c'est là-haut, ou c'est spirituellement, mais en tous les cas, on vous aide à réussir, on va dire, cette deuxième formation.
0: Oui, parce que les personnes étaient très bienveillantes la dernière fois que je l'ai effectuée. Oui. Et là, j'en suis sûr que ça va partir aussi sur des bonnes bases. Surtout que là, ça sera en présentiel et pas en distanciel.
1: Oui. Moi, je sens en tous les cas que cette deuxième formation va vous apporter beaucoup plus.
0: Oui, je pense aussi.
1: Et là, vous serez satisfait.
0: Oui, vous disiez, pardon, Nino.
1: Je disais, vous serez satisfait, pleinement satisfait. Donc pour moi, il y a une finalité, et une finalité positive. Donc il n'y a pas de grosse inquiétude à avoir.
0: Ça me rassure. Et là, vous avez d'autres prénoms, je ne sais pas si vous vous souvenez, on en avait discuté la dernière fois, oui. Des deux personnes dans lesquelles, justement, il y en a une personne qui a un lien un peu plus attaché avec moi, etc. Et là, par rapport à cette personne, justement, est-ce que, du coup, comment vous la percevez? Parce que jusqu'à maintenant, elle était plus dans... Je ne vais pas vraiment parler de ce qu'elle avait, mais elle prenait des choses, on va dire, pour se rétablir de ce qu'elle avait, on va dire, psychologiquement parlant. Est-ce que là, il y a quelque chose de positif qui va se dérouler par rapport déjà à ça, parce qu'elle a repris le travail, même si elle n'aurait pas dû, etc. La personne avec un N.
1: Oui. La personne avec un N qui est éloignée de vous.
0: Tout à fait, oui.
1: Oui, je me souviens et j'ai à peu près les mêmes ressentis parce que la personne de 95, pour moi, c'est pas une bonne personne. Et c'est cette personne qui bloque l'autre personne. Mais ça, vous vous en étiez aperçu.
0: Ouf, ça, oui, vous m'aviez aussi confirmé par le passé, oui. Mais là, vu que la personne elle a quand même repris son travail, on va dire, assez rapidement malgré ce qu'elle avait, est-ce que vous la voyez quand même tenir sur le long terme ou pas? Parce que j'ai moins vu que j'ai plus de nouvelles depuis un petit moment de cette personne.
1: En tous les cas, pour cette personne, voilà, il y a un homme à côté de lui et a les mensonges. Donc, j'appellerais plutôt ça de la manipulation. La personne qui est près de lui le manipule à 1000%, vraiment. Beaucoup de manipulation. Mais il essaye quand même de s'en sortir. Et pour moi, je vois qu'à un moment donné, il arrive à remettre de l'ordre. Oui, c'est quelqu'un qui remet de l'ordre dans sa vie, mais c'est vrai que là, pour l'immédiat, c'est assez compliqué. Mais s'il ne vous donne pas de nouvelles, c'est à cause de l'autre personne. Mais ça, je pense que vous le saviez.
0: Oui, oui, ça oui. Donc maintenant, moi, je prends les choses comme elles viennent. Hein. Si la personne m'écrit, tant mieux. Si elle ne m'écrit pas... Dans tous les cas, je sais qu'elle reviendra, vu que c'était un peu ce que vous m'aviez fait comme retour aussi par le passé. Ouais. Donc ça, oui, je suis conscient.
1: Moi, je dirais, si j'étais à votre place, je ne ferais pas de message. Voilà, j'éviterais parce que ça peut poser des soucis pour lui. Mais lui arrivera, comme il le faisait par le passé, à détourner, on va dire, l'attention de l'autre personne et il vous fera quand même un message ou il vous appellera, mais en tous les cas des nouvelles vous allez en avoir.
0: Oui, après c'est aussi à cette personne de réfléchir vraiment comment elle se sent, parce que être manipulée et rester dans ce cercle vicieux, je pense que c'est un peu compliqué pour cette personne justement de s'en rendre compte surtout.
1: Oui, et elle est loin de tout le monde, cette personne, dans ce que je ressens. Donc cette personne n'est pas en Suisse, on est d'accord?
0: Tout à fait, exact. Elle est même très loin, on va dire, très loin, à quelques heures de route.
1: Oui. Mais elle reviendra en Suisse, ça je suis sûr. Mais, évidemment, contre l'autre personne, il va y avoir des disputes. On va dire que la personne de 96 va prendre un peu plus de responsabilité et va dire maintenant stop. Mais là, comme il y a de la manipulation, cette personne n'arrive pas encore à se relever.
0: Mais est-ce que cette personne, vous la voyez rester dans son travail où elle est actuellement ou pas? D'ici, on va être large hein, sur l'année en cours plus les mois récents, on va dire d'ici un an.
1: vous parler pour qu'elle revienne en Suisse.

0: Oui, parce que vu qu'elle me dit qu'elle est très bien dans son travail où elle est, elle n'a pas l'air motivée à s'en aller de son travail.
1: Très, très bien dans son travail où elle est, mais pas en bonne compagnie. C'est quand même pas possible qu'elle vous dise du bien de cette personne de 95.
0: Non, non, mais je disais par rapport à son travail, la personne de 96 qui me dit qu'elle est très très bien dans son justement dans son travail et que c'est pour ça qu'elle elle voulait pas non plus changer les choses, qu'elle était très heureuse dans sa vie privée, etc. Donc voilà.
1: Excusez-moi, hein, mais c'est des mensonges. Hein. Regardez sur le contrat de travail à la mort. Donc... oui, éventuellement, ça peut plaire pour le moment ce qu'il fait, mais à la mort sur le contrat. Donc, la mort, c'est comme je dis, c'est pas la mort physique de qui que ce soit, c'est la mort sur le contrat de travail. Donc, pour moi, vous me parlez qu'il se plaît tant que ça, j'ai des doutes quand même. Hein. Et surtout, s'il vous dit que ça se passe bien avec la personne de 95, là, j'y crois pas du tout.
0: Mais ça justement, c'est ce que j'ai entendu la dernière fois quand nous avons eu l'occasion d'en parler et que cette personne me disait qu'elle était super épanouie et qu'elle me souhaitait la même chose. Donc...
1: Non, ça c'est du mensonge. Franchement, hein. Moi je n'aime pas
0: suis persuadé.
1: Tourner du pot, mais non, c'est du mensonge. C'est une personne qui fait des sacrifices, donc... peut-être c'était pour ne pas que vous fassiez du souci pour elle, hein, qu'elle a embelli la situation. Mais sinon, il n'y a rien de positif dans tout ça.
0: Exactement, à part je pense ce bien qui la rattache à ce pays, comme vous le savez très bien. Et je pense que c'est aussi ça qui la bloque actuellement. Sinon elle serait déjà partie, je pense. Mais...
1: Oui. Ouais, okay. Là, pour le moment, coincé. Mais d'ici la fin de l'année, oui, pour moi, d'ici la fin de l'année, cette personne sort de cette traversée du désert et on voit qu'elle revient en Suisse.
0: Oui, les perdants, ben, surtout
1: renouveau. Vous avez un renouveau amical avec cette personne, ça c'est sûr. Cette personne, quand elle va revenir en Suisse, vous serez au courant. Et évidemment, quand vous serez de face à face, elle va plus se lâcher, plus se confier. Donc, vous n'avez pas vraiment à trop vous inquiéter à ce niveau-là.
0: Non, en ce moment, je suis plus basé sur les projets professionnels, comme je vous ai parlé en début, justement, de la consultation, que sur ça, parce que ça, je me base pour ce que vous m'avez dit aussi. Donc, vu que vous avez déjà visualisé ce qui va se dérouler, je vous fais confiance. Du coup, ouais. Maintenant, je vais pas spéter sur quelque chose qui va tout de même arriver.
1: Moi, comme je dis souvent, ce qui est parfois assez compliqué, ben, c'est de patienter. C'est le temps qui joue un petit peu contre vous, mais contre tout le monde. Parce que quand on fait une prédiction, on ne sait pas dire le jour près. Et parfois, c'est plus ou moins long. Donc, mais ça, moi, je ne sais pas agir sur le temps. C'est pour ça que je
0: dis ça. Exactement, ce qui est normal.
1: Mais moi, je vois qu'il y aura quand même quelque chose de positif à l'issue de tout ça.
0: Oui. Moi, juste avant, parce que je vois que bientôt aussi, c'est l'heure de la fin d'émission, j'ai une question par rapport à la personne avec un G, que je vous ai déjà parlé par le passé aussi. Et là, oui. Elle ressent comme si... Elle était, on va dire, un peu une éponge qui reprenait le négatif, on va dire, des personnes qui pensent peut-être, je sais pas, sur elle du négatif. Et en ce moment, elle ne sait pas ce qu'elle a, c'est en rapport avec justement des choses négatives des gens ou c'est quelque chose de plus terre-à-terre physique, si on peut dire comme ça.
1: Mmh. C'est vrai que c'est une personne qui broie du noir pour le moment.
0: Oui.
1: Elle ne se sent pas du tout épanouie. Il faut qu'elle change des choses dans sa vie. Je vois que ça ne... Pour moi, ça ne joue pas pour elle. Donc, je dirais qu'il y a des choses à changer.
0: Mais là, vous dites par rapport à les gens qu'elle connaît ou par rapport sur le plan physique
1: Moi, je dirais par rapport à son entourage, parce que je vois l'alpha, donc un nouveau départ avec une belle élévation. Donc, si elle ne se remet pas en question, si elle ne change pas sur des choses par rapport à son entourage, elle court à l'échec, mais là, elle ne court pas à l'échec parce que je vois un nouveau départ avec une belle élévation. Mais il y a des personnes nocives autour d'elle.
0: Ça, des c'est... personnes, pardon ?
1: Nocives autour d'elle. Et alors, comme vous dites, elle a l'impression d'être une éponge parce qu'elle écoute tout le monde, mais finalement, elle, personne ne l'écoute. Donc, c'est vrai qu'elle ramasse tout comme une éponge.
0: Tout à fait.
1: Ça, malheureusement, c'est pas évident.
0: Elle est très, très bien. Et des jours où c'est vraiment un peu l'opposé.
1: Oui. Mais moi, je vois vous voyez, même dans les cartes, hein, sur les épreuves difficiles qu'elle a pour le moment, il y a la belle lumière qui est là. Donc les cartes confirment bien ce que je ressens. Il suffit qu'elle remette de l'ordre dans sa vie et la belle lumière l'attend. Donc c'est plus pour une très longue période.
0: D'accord.
1: Et moi je vois que oui, ça va aller pour elle. Elle va se sortir de cette mauvaise passe.
0: Exactement.
1: Mmh. Oui. Moi je vois que ça va aller. Il ne faut pas trop s'inquiéter pour elle. En fait, il faut faire un nettoyage autour de soi.
0: Il faut qu'elle prenne aussi, je pense, du temps pour elle-même, pour s'écouter elle-même et pas uniquement écouter les autres et s'oublier elle-même.
1: Oui, moi je vous dis, quand vous avez parlé d'éponge, c'est vrai qu'on peut comparer ça à une éponge. Elle ramasse tous les problèmes de tout le monde, en fait, elle écoute tout le monde, elle est bienveillante, mais par contre, il n'y a personne qui est bienveillant avec elle pour écouter à elle ses propres problèmes. Donc, elle a ses problèmes, plus les problèmes des autres, et c'est pas évident.
0: Oui, et du coup, ça lui fait, je pense, une pression supplémentaire, et etc., et c'est ça aussi qui...
1: Tout à fait, qui fait tout à fait. Elle est trop dévouée aux autres.
0: Un peu trop à mon goût parfois.
1: Et vous n'avez pas essayé de lui parler de ça? De lui donner quelques petits conseils?
0: Oui, mais moi je donne des conseils. Après, c'est à elle de les appliquer. Si elle ne fait pas et qu'elle est un peu, on va dire, têtue, c'est compliqué. Parce que moi je peux essayer de vouloir l'apporter des clés, on va dire, mais après c'est toujours elle qui a le dernier mot.
1: Oui, mais je pense quand même que elle vous écoute, elle a confiance en vous. Donc si vous la soutenez, parce que je pense que vous êtes un des seuls qui la soutenez, ça va pouvoir avancer. Ça, c'est une chose certaine pour moi.
0: J'espère bien, parce que comme je le disais, il faut qu'elle soit un peu plus positive hein, dans les temps où, quelle vie.

0: Oui. Mais vous allez voir, de toute façon, les cartes le disaient aussi. Elle va changer son fusil d'épaule, comme on dit, et elle va moins s'imprégner des problèmes des autres et plus elle se mettre en avant par rapport à sa vie, par rapport à des changements. Mais en tous les cas, il y a pas mal d'aspects positifs qui sont là.
1: D'accord. Et moi, je voulais aussi vous demander quelque chose de très rapide, Nino, parce que c'est bientôt
0: Dites-moi.
1: l'heure. Là, j'attends une réponse pour un contrat, on va dire, complémentaire. J'ai déjà un contrat et je voulais juste quelques heures supplémentaires, autre part, pour complémenter. Est-ce que la réponse va-t-elle être favorable dans les prochaines semaines suite à l'entretien? Et surtout, est-ce que vous ressentez le lieu comme quelque chose de, un endroit positif?
0: Mais tout ça en continuant vos formations.
1: Tout à fait, oui, parce qu'en fait, vu que c'est pas du 100%, je pouvais cumuler, on va dire, les deux jobs.
0: En tous les cas, vous trouvez une forme d'équilibre. Oui, vous avez des nouvelles. Donc, à mon avis, c'est avec le travail, des nouvelles où vous remettez de l'ordre. Les cartes, je les montre à l'antenne. On voit qu'effectivement, on a des nouvelles, on remet de l'ordre dans certaines choses. Donc, ici, on parlait de ce travail. Pour moi, même s'il y a eu quelques épreuves difficiles, regardez, sur les épreuves difficiles, vous avez la belle lumière. Donc, pour moi, c'est en train d'aller de l'avant.
1: Ok. Mais justement, le premier, je sais qu'il va pouvoir aller de l'avant, on va dire, suite à toutes mes demandes, etc. Mais là, le deuxième, dans lequel j'attends la réponse de l'entretien, c'est une autre enseigne. Du coup, une autre entreprise, je voulais savoir si du coup, vous voyez quand même une réponse positive.
0: Regarder pour la deuxième. Ben oui. Pour moi, il y a la naissance, donc il y a quelque chose de nouveau, et il y a l'équité dans les cartes, donc on se remet en équilibre. Donc oui, pour moi c'est un
1: Donc,
0: grand oui, ça va vous
1: c'est un endroit
0: apporter
1: favorable,
0: quelque chose.
1: alors.
0: Oui. Vous avez des très belles cartes, j'ai un très bon ressenti. Et regardez, après une période de temps, vous avez toujours la belle lumière. Donc après avoir patienté, vous avez la belle lumière qui est là.
1: D'accord. Donc au moins ça rassure. Si jamais la réponse est positive, je sais qu'au moins l'ambiance peut-être de travail et l'endroit pourraient être favorables.
0: Tout à fait. Tout à fait. J'ai un bon ressenti. Voilà
1: D'accord.
0: pour vous.
1: Alors j'attendrai le retour et je tiens à vous remercier pour cette consultation avec vous encore, Nino.
0: Mais avec grand plaisir.
1: Et vous souhaitez une excellente soirée à vous et à toute l'équipe à l'arrière.
0: Merci.
1: Et à tout bientôt
0: Vous de
1: peut-être.
0: même. À très bientôt, je l'espère. Tout de bon pour vous. Belle soirée.
1: À vous aussi, merci beaucoup. Au
0: Merci, au
1: revoir.
0: revoir. Et voilà les amis, encore une émission qui est passée à vitesse VV prime, parce que je ne l'ai pas vu passer du tout. Donc, je rappelle que cette émission qui était en direct ce soir sera rediffusée demain de 12h à 14h sur TVM3. Pour ceux et celles qui veulent me joindre en privé au code 103, je serai connecté vers 8h, 8h30 le matin. Évidemment, pendant la rediffusion de l'émission de 12h à 14h, vous me verrez dans les petites photos en bas à côté de mes collègues. Regardez bien que je sois en vert pour m'appeler. Et sinon, eh bien, on se retrouvera dans quelques jours, bien sûr, sur TVM3 en direct, avec toujours un plaisir immense. Je remercie aussi toutes les personnes qui sont passées ce soir dans l'émission. Et voilà, je vais vous souhaiter une toute belle soirée, une douce nuit, de doux rêves. Et donc, je vous dis pour certains, à demain au code 103 pendant une grosse partie de la journée et même de la soirée. Et pour d'autres, je vous dis à dans quelques jours sur TVM3 en direct. À très vite, avec des gros bisous. Au revoir.

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1: Bélier, votre tonus est en dents de scie. La Lune et Mercure en balance vous fatiguent. Vous percutez sur des petits riens et votre susceptibilité est mise à l'épreuve.
2: Taureau, vous réglez les questions de détail si vous avez une entreprise et remontez le moral des troupes qui laissent à désirer en cette rentrée. Ils se croient encore en vacances.
3: Gémeaux, vous faites des concessions même si vous êtes certain d'avoir raison. La journée peut être un peu chaotique et vous avez envie de prendre le large.
4: Cancer, des excuses même tardives sont appréciées. Cela montre que vous êtes capable de vous remettre en question quand vous avez tort.
5: Lion, depuis combien de temps ne lui avez-vous pas écrit un petit mot d'amour? N'oubliez pas de le cacher sous l'oreiller, l'effet sera garanti.
6: Vierge, vous parvenez à dénicher une solution originale, inédite, une voie que personne encore n'avait empruntée. Un sponsor intéressant peut se présenter.
7: Balance, si vous êtes célibataire, les timides ne doivent pas renoncer. Pour apercevoir la lumière, il faut d'abord entrouvrir la porte en rencontrant une ancienne relation.
8: Scorpion, accordez le bénéfice du doute si quelqu'un plaît de son innocence, même si avec Mercure en balance, vous soupçonnez un mensonge bien caché.
9: Sagittaire, votre partenaire est aux petits soins pour vous. Vous avez enfin trouvé la personne de vos rêves. Vous remerciez la Providence d'avoir permis cette nouvelle rencontre.
10: Capricorne, vous ne manquez pas de tonus et votre dernière cure de vitamines vous sert bien pour résister aux ouragans professionnels.
11: Verseau, vous tirez parti de votre naturel enthousiaste et vous déployez votre bienveillance autour de vous. Avec la Lune en Poissons, une belle unité se dégage de votre vie familiale.
12: Poissons, célibataire, efforcez-vous de regarder autour de vous. Vénus vous met des œillères, mais vous avez le droit de les retirer pour y voir plus clair.
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13: Quand je pars de l'autre côté, là, je me retrouve dans un espèce d'univers, comment dire, sur une espèce d'espace où il y a de l'herbe. C'est magnifique. C'est une plaine. Je viens d'un milieu tout à fait classique. C'est tout doux, c'est comme un matelas. Et on est hyper bien. J'ai l'impression de flotter un peu dans l'espace, comme ça, sur l'herbe. Comme si j'étais un peu sur une île qui bouge comme ça. Et il y a un être à côté de moi que je ne vois pas, mais que je sens, qui tient ma main un peu, qui est comme un guide, mais je vois pas la personne, mais je la ressens comme quelqu'un qui est vraiment là pour me guider quelque part, et on va quelque part. Il me guide comme ça, il m'emmène. Et c'est une sensation extraordinaire de bien-être, en fait. C'est la bonté pure, comme si c'était ma mère, ou je sais pas. La bienveillance, quoi. Un guide qui tient la main, et je me sens totalement en confiance. Donc j'y vais.

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Quand je pars de l'autre côté, là, je me retrouve dans un espèce d'univers, comment dire, sur une espèce d'espace où il y a de l'herbe. C'est magnifique. C'est une plaine. Je viens d'un milieu tout à fait classique. C'est tout doux, c'est comme un matelas. 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Et on va quelque part. Il me guide comme ça, il m'emmène. Et c'est une sensation extraordinaire de bien-être, en fait. C'est la bonté pure, comme si c'était ma mère ou... Je sais pas. La bienveillance, quoi. Un guide qui tient la main et je me sens totalement confiance. Donc j'y vais.

Quand je pars de l'autre côté, là, je me retrouve dans un espèce d'univers, comment dire, sur une espèce d'espace où il y a de l'herbe. C'est magnifique. C'est une plaine. 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Et on va quelque part. Il me guide comme ça, il m'emmène. Et c'est une sensation extraordinaire de bien-être, en fait. 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

0: quand je pars de l'autre côté, là, je me retrouve dans un espèce d'univers, comment dire, sur une espèce d'espace où il y a de l'herbe. 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

0: Quand je pars de l'autre côté, là, je me retrouve dans un espèce d'univers, comment dire, sur une espèce d'espace où il y a de l'herbe. 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